0: 6h30 à Antananarive, 3h30, temps universel.
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0: Bon réveil à toutes et à tous. À la une de cette première édition d'Afrique Matin, au moins 8 morts dans un accident de la route vendredi soir en Centrafrique. Un camion-citerne s'est renversé dans la commune de Bimbo, près de Bangui. On l'entendra, les blessés racontent des scènes atroces. Violence sexiste et sexuelle, chômage, discrimination, 70 ans jour pour jour après la marche de Pretoria. On s'arrête dans ce journal sur la lutte pour les droits des femmes sud-africaines. La nation arc-en-ciel qualifie de catastrophe nationale, les violences de genre. La une, ce sont aussi les résultats du bac en légère amélioration aux Comores, même si les professeurs s'inquiètent toujours du manque de moyens. Et puis les sports, l'Algérie et le Maroc se sont qualifiés pour les demi-finales de la CAN féminine de foot. Chez les hommes, les Bafana Bafana d'Afrique du Sud connaissent le nom de leur nouveau sélectionneur. Et on démarre donc cette édition avec cet impressionnant accident de la route qui endeuille la Centrafrique. Un camion-citerne s'est renversé vendredi soir à Bimbo, au sud-ouest de Bangui. D'après nos informations, c'est une défaillance du système d'air du véhicule qui en est à l'origine. Le bilan est lourd, au moins 8 morts selon le gouvernement, mais les témoins que vous avez rencontrés à l'hôpital de Bangui, Rolstef Domiale, évoquent un bilan deux fois plus élevé.
2: À l'hôpital Elisabeth Domitien, l'atmosphère est lourde. Dans la salle des urgences, plusieurs survivants sont encore inconscients. La plupart des blessés souffrent de multiples fractures aux jambes et aux bras. Couchée à même le sol, Marie-Antoinette, l'une des victimes, lutte contre la douleur.
3: Les dégâts sont énormes. J'ai survécu parce que j'étais un peu plus loin. Je voulais fuir rapidement, mais j'ai été accrochée par la portière de la voiture que le camion a percutée. Je suis tombée et je me suis cassée la jambe. J'ai vu plusieurs corps, notamment ceux de passants et de conducteurs de taxi-moto.
2: Pour les familles, l'attente reste particulièrement difficile. Certaines sont à la recherche de nouvelles de leurs proches dans les autres hôpitaux de la capitale. Jean Bruno était sur les lieux de l'accident.
4: Il y a près de 20 morts. C'était horrible à voir. Les jeunes du secteur ont été très courageux. Ils ont fait le nécessaire pour sortir les corps et certains blessés des décombres avant l'arrivée des services de secours et des sapeurs-pompiers. Les jeunes ont évacué les blessés à l'hôpital.
2: À l'hôpital communautaire, tout comme à l'hôpital général, la priorité reste désormais à la prise en charge des blessés et leur stabilisation. Dans les morgues, certains corps sont méconnaissables, rendant leur identification particulièrement difficile pour les proches. Rolf Steve Domerle, Bangui, RFI.
0: La route qui a fait aussi des victimes dans le sud du Niger ce vendredi. Au moins 22 morts dans la collision entre deux bus à une cinquantaine de kilomètres de Madawa. Le ministère nigérien des Transports annonce que 17 militaires font partie des victimes. La violence ne réglera pas les problèmes. Libérer les prisonniers, la liberté de réunion est un droit. Voilà quelques-uns des slogans que l'on pouvait entendre il y a tout juste 70 ans dans les rues de Pretoria. L'Afrique du Sud commémore aujourd'hui la marche des femmes de Pretoria. Ce jour où plus de 20 000 femmes se sont rassemblées pour dénoncer l'apartheid. 70 ans plus tard, où en est-on de la lutte pour les droits des femmes dans la nation arc-en-ciel? Claire Bargelès, vous avez posé la question à des militantes.
5: Les Sud-Africaines ont bénéficié de l'avancée des droits depuis la fin de l'apartheid en 1994. Cependant, elles sont désormais confrontées à un tel niveau de violence de genre que l'État a classé ce fléau comme étant une catastrophe nationale l'année dernière. Fatima Sheikh est à la tête de l'ONG POWA qui tente de les protéger et les aider.
6: Sur le papier, l'Afrique du Sud a l'air d'être un paradis. Nous avons une constitution et des lois qui sont censées bien protéger les droits des femmes. Mais en pratique, nous sommes connus pour avoir un taux de viol parmi les plus élevés au monde. Et une femme est tuée toutes les 3 heures ici. Donc en réalité, on peut dire qu'elles ne sont pas en sécurité dans ce pays.
5: Sur le plan de la justice sociale, l'organisation Black Sash poursuit également le combat. Ce mouvement de lutte contre l'apartheid a été fondé par des femmes blanches un an avant la marche des femmes de 1956. Et aujourd'hui, leurs militantes, comme Rotatso Sibanda, continuent de le faire vivre.
7: Il reste encore beaucoup à faire. En ce moment, on se mobilise pour réclamer la mise en place d'un salaire de base universel. Car on voit bien que souvent, les femmes qui ont un soutien financier peuvent ensuite faire leur propre choix. La liberté financière est très importante. Cela peut par exemple les conduire à mettre fin à des relations abusives.
5: Malgré les politiques de discrimination positive, les Sud-Africaines noires restent aussi les plus touchées par le chômage, selon les chiffres officiels. Claire Bargelès, Johannesburg, RFI.
0: Aux Comores, c'est le niveau scolaire qui inquiète. Malgré une légère progression cette année, les résultats du bac restent marqués par de fortes disparités entre les îles. 46% de réussite à Moéli, 37% à Grande Comore et seulement 25% à Anjouan. Entre difficultés d'apprentissage, conditions de travail et d'encadrement, les professeurs et les syndicats avancent plusieurs explications. Abdallah Mzembaba.
8: Des élèves qui avancent dans leur scolarité malgré des acquis insuffisants. Pour Atoumani Alidia, secrétaire régional du syndicat des enseignants comoriens, le problème commence bien avant la classe de terminale.
9: Il y a le niveau des élèves qui reste bas. Et au passage fantaisiste, il fallait savoir cela parce que certains élèves peuvent monter alors qu'ils n'ont pas le niveau. Tout cela cause d'énormes problèmes. Les élèves qui doivent redoubler les classes se trouvent en classe supérieure.
8: Pour mieux encadrer l'évaluation et le passage des élèves en classe supérieure, le ministère a instauré un bulletin unique. Mais pour Moussan Fongoulier, professeur de philosophie, une autre difficulté pèse sur les apprentissages.
10: Du collège en terminale, nous avons des élèves qui n'arrivent pas à s'exprimer en français et à écrire en français. Donc, ce sont des lacunes qui sont essentiellement d'ordre d'expression française, de rédaction française. Les enfants, au lieu de faire des exercices, au lieu de lire, passent leur temps au téléphone.
8: Des difficultés déjà au cœur des Assises nationales sur l'éducation organisées en 2025. L'État avait notamment fixé comme indicateur un taux de 50% de réussite aux examens du BEPC, de l'entrée en sixième et du baccalauréat. Un seuil qui est loin d'être atteint. Pour rappel, le taux de réussite au baccalauréat pour 2025 était de 45%. Abdallah Mzembaba Moroni, RFI.
0: Nous sommes le 9 août et ce dimanche est la journée internationale des peuples autochtones. On sera au Brésil dans une dizaine de minutes, mais d'abord, direction la RDC. La promotion et la protection des droits des peuples autochtones sont inscrites dans la loi, mais sur le terrain, entre accès à la terre, à l'éducation ou encore aux institutions, certaines communautés restent marginalisées. Correspondance à Lubumbashi, Denise Mayo.
11: Dans la province du Tanganyika, par exemple, la création de l'aire protégée de Cabo Buluana au nord de la ville de Kalemi prive le peuple autochtone des moyens de subsistance. Nous n'avions pas été consultés en amont, déplore Benjamin Mulezi Wabanze, leur représentant dans la région du Katanga.
12: Là où il y a parc, il y a l'interdiction de ne plus chasser, de ne plus tuer les gibiers, de ne plus couper les arbres. En compensation, il y aura les activités des moyens de subsistance des peuples autochtones. Mais les résultats que nous avons aujourd'hui, il n'y a ni l'agriculture, ni l'élevage.
11: Pour lui, la reconnaissance des droits des peuples autochtones dans la loi ne suffit pas. Il faut une véritable représentation dans les institutions. Benjamin Mulezi explique ainsi qu'il a siégé dans le gouvernement provincial du Tanganyika, mais c'était juste pour gérer le conflit de 2016 qui opposait les Bantous et les Pygmées, dit-il.
12: L'intégration des peuples autochtones dans les différentes institutions, c'était ça le plaidoyer que nous avions commencé. Mais la loi n'a aucun effet depuis que ça a été promulgué. Aujourd'hui, il y a Manono Lipsium, où aucun pygmée n'est intégré là-dedans.
11: Pour ce représentant des peuples autochtones au Katanga, l'État doit renforcer leur participation à la vie publique pour éviter des frustrations. Denise Mayo, Lubumbashi, RFI.
0: On l'entend donc, beaucoup reste à faire en matière de représentation et d'accès à la terre, des problématiques évoqué plus largement ces derniers jours à Cotonou. Le Bénin accueillait la 17e édition du Forum Social Mondial. Là, il n'était pas uniquement question des peuples autochtones, mais de rassembler des chercheurs, des activistes et des représentants d'une centaine de pays. Objectif, construire des réponses communes aux crises mondiales. Justice, fiscalité ou encore souveraineté alimentaire, les sujets n'ont pas manqué. Reportage Jean-Luc Aplogan.
13: Le sommet s'est achevé près du jardin botanique de l'université. Panels et ateliers ont cédé la place à une foire. Certains délégués portaient des t-shirts frappés dans le dos de slogans. Une marche à l'intérieur du campus a clôturé l'événement. En tête de cortège, une banderole à l'effigie de Thomas Sankara. Le comité international de son mémorial avait animé plus tôt un panel et c'est Ouédraogo Sabawende qui a résumé les idéaux du capitaine burkinabé assassiné le 15 octobre 1987 à à Ouagadougou.
14: La souveraineté de l'Afrique, l'unité, l'anticapitalisme, c'est de faire en sorte que le pouvoir politique soit entre les mains des peuples.
13: Francisco Mari, de l'ONG allemande Pain pour le Monde, propose plusieurs alternatives. Ne plus dépendre des engrais importés, coûteux et chimiques. Sa seconde proposition concerne les migrants qui prennent tous les risques pour rejoindre l'Europe. Il leur suggère d'emprunter
15: des chemins légaux, sûrs et libres. Une offre que les gouvernements devront négocier. Des jeunes Africains ont aussi la possibilité de venir chez nous, apprendre quelque chose et retourner sur leur pays avec des nouvelles expériences.
13: Steny Poli-Hakimi, venu du Gabon pour l'agroécologie paysanne, dit s'être aussi retrouvé dans d'autres thèmes comme les droits des femmes et les violences basées sur le genre. Jean-Luc Aplogan, Cotonou, RFI.
0: L'actualité sportive de ce dimanche est d'abord les quarts de finale de la CAN féminine. Hier, l'Algérie a validé son ticket en battant la Côte d'Ivoire 2-1 au terme d'un match épique dans lequel les éléphants ont terminé à 10 et ont manqué un penalty. Les Lions de l'Atlas du Maroc filent aussi dans le quart et final après leur victoire 2-1 face à l'Afrique du Sud. On y reviendra dans le journal des sports dans une heure. Aujourd'hui, les Nigérianes, tenantes du titre, affrontent le Cameroun à 17h temps universel. Et puis à 20h, TU, le Malawi joue contre le Ghana. Le foot, ce sont aussi les Bafana Bafana qui connaissent leur nouveau sélectionneur. Pitso Mosimane succède à Hugo Bros. C'est la Fédé qui l'a officialisé hier sur les réseaux sociaux, Esteban Mirales.
16: Comme on dit, jamais 203. D'abord sélectionneur intérimaire pendant 7 matchs en 2007, puis adjoint lors de la Coupe du Monde 2010. Il reprend les rênes de la sélection à nouveau après le Mondial en Afrique du Sud jusqu'en 2012. Pitso Mosimane n'avait alors pas réussi à qualifier les Bafana Bafana pour la Coupe d'Afrique des Nations. Limogé, il a ensuite goûté au succès en tant qu'entraîneur des Mamelodi Sundowns, son ancien club, en tant que joueur au milieu des années 1980. Et avec le club sud-africain qu'il a dirigé pendant 8 saisons, il a remporté tous les trophées, et notamment la Ligue des Champions africaine en 2016. Il part ensuite en Égypte, à Al Ahly, toujours couronné de succès. Il remporte 2 Ligues des Champions supplémentaires. Et puis après une pige en Arabie Saoudite et en Iran, Pitso Mosimane, 60 ans, aura donc la tâche d'emmener les Bafana Bafana à la prochaine CAN prévue en 2027. Les qualifications débuteront dès le mois de septembre.
0: 5h42 à Johannesburg.
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0: Et 3h42 en temps universel, bienvenue si vous nous rejoignez dans un gros quart d'heure, un nouveau journal. Et d'ici là, on vous emmène au Brésil en ce 9 août, journée internationale des peuples autochtones. Notre invité a écrit un roman graphique sur un peuple de l'état du Mato Grosso. On est ensuite à Berlin pour fêter les 60 ans de la comédie musicale Cabaret, dont l'intrigue qui se déroule dans les années 30 est plus que jamais d'actualité. Et puis, que manger les dinosaures? On en sait un peu plus puisque des chercheurs ont découvert le plus vieux vomi fossilisé. Caroline Lachowski nous attend pour en parler. Mais d'abord, tout ce mois d'août, RFI part à la découverte des lieux emblématiques de la fête africaine. Des bars, des restaurants qui racontent l'histoire culturelle, musicale, mais aussi politique du continent. Et ce matin, c'est dans une boîte de nuit que l'on se rend, ou plutôt ce qu'il en reste, le Club Pélican à Soweto, en Afrique du Sud. En pleine apartheid, ce nightclub faisait fi des lois de ségrégation et permettait à toutes les communautés de se croiser le temps d'une soirée. Reportage Claire Bargelès.
18: Il ne reste plus que l'enseigne couverte de rouille sur la façade délabrée pour deviner que c'est ici, derrière les rails de chemin de fer, non loin du stade d'Orlando, que se trouvait l'un des lieux mythiques de Soweto pour faire la fête. Le Club Pélican, premier nightclub du township, était une scène incontournable pour tous les musiciens et c'est là que le saxophoniste Kaya Maklangu a fait ses premières armes.
19: Le club était tout petit. Seule la section rythmique pouvait tenir sur la scène. Les cuivres étaient dans un coin. Mais si on était 4 ou 5, on se retrouvait à jouer collé aux tables du premier rang.
18: Lieu de choix à l'époque pour écouter de la musique live, du jazz au funk en passant par la soul, le Club Pélican a attiré beaucoup de grands noms, mais a aussi permis de former nombre de musiciens en devenir.
19: C'était une institution. Les plus jeunes venaient jouer lorsque l'orchestre résident faisait une pause. On a appris à la dure là-bas. Si on n'arrivait pas à suivre les changements d'accords, on nous criait dessus. Mec, tu n'entends pas la mélodie ou quoi? Et c'est aussi là que tous les musiciens de passage venaient, après avoir joué leur concert, car il y avait une grande culture de faire des bœufs.
18: La boîte de nuit a été ouverte par les frères Michaels. Lucky et sa personnalité très charismatique, aujourd'hui décédée, et Leo qui gérait l'établissement avec lui.
20: C'était l'un des premiers clubs multiraciaux d'Afrique du Sud. Vous savez que le pays était très ségrégué à l'époque. Et nous avions des personnes blanches qui venaient, même si c'était interdit pour elles, de se rendre à Soweto. Cet endroit était vraiment unique.
18: C'est après avoir découvert des boîtes du Mozambique avec des noms comme Flamingo que les frères Michaels ont opté pour Pélican. L'établissement vendait illégalement de l'alcool et offrait aux habitants un rare espace de liberté.
20: On pouvait y aller pour échapper un peu à la pression de l'apartheid. Cela attirait des gens de tous horizons, des docteurs, des avocats, mais aussi de simples passants. La police faisait souvent des descentes et on se retrouvait derrière les barreaux. Mais on payait une amende et ensuite on recommençait comme avant.
18: Le club Pélican a finalement fermé ses portes dans les années 80 avec la montée des violences dans le township. Mais sa bande-son peut toujours s'écouter grâce à une compilation éditée par le label Matsuli Music. Claire Bargelès, Johannesburg, RFI.
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0: Dimanche 9 août, l'actualité internationale en une minute. Et d'abord, cet impressionnant incendie au Canada. Il se propage rapidement près du lac Okanagan, au sud de la Colombie-Britannique. Plus de 10 000 hectares déjà ravagés. Les autorités ont déclaré l'état d'urgence. Plus de 20 000 personnes ont été évacuées depuis hier. Les négociations se déroulent dans une atmosphère positive et constructive.

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11: 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Na chuo kikuu cha kazi za mikono Izame Lubero inayokuwa mjini Butembo limaliza mwaka wa masomo 2025-2026 jana siku ya Sabato. 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
16: Ghislain Kiyomboué.
15: Bon dimanche chez vous, voici les grands titres de cette édition. Trois religieuses oblates de l'Assomption ont émis leur vœu perpétuel et six autres ont célébré leur jubilé d'argent de vie religieuse. C'est samedi 8 août 2026. L'évêque invite les heureuses du jour à vivre leurs engagements. La zone de santé de Lubero a déjà notifié les premiers cas de la maladie à virus Ebola. Les autorités sanitaires insistent sur le respect des mesures barrières par la population. Et plus de 10 civils ont été tués par le présumé ADF à Banana Ecole, située à plus ou moins 20 km de Mambasa Centre. Les défenseurs de droits humains plaident pour le renforcement des opérations militaires. Voilà tout pour les titres. Arsène Kapisa à la mise en œuvre. À l'occasion de la fête de Saint-Dominique, c'est samedi 8 août 2026, trois religieuses oblates de l'Assomption ont émis leurs vœux perpétuels, tandis que six autres célébraient leur jubilé d'argent de vie religieuse. La messe circonstancielle s'est déroulée à la cathédrale Mater Ecclesiae de Butembo Beni. Dans son homélie, l'évêque de Butembo Beni a invité les heureuses du jour à l'humilité, à l'image de la Vierge Marie élevée au ciel grâce à sa profonde modestie. Reportage d'Anima aussi.
12: La messe a débuté à 9h dans une ambiance de grande joie. À la présidence, l'ordinaire Dilié a accompagné de Monseigneur Xavier Kataka, évêque émérite de Wamba, une cinquantaine de prêtres, de nombreux religieux et religieuses et des centaines de chrétiens. Dans son homélie, Monseigneur Sikouli a prêché l'humilité, apprenant pour modèle la Vierge Marie. S'adressant aux hérésies du jour, il les a invités à être des témoins crédibles de l'évangile afin de montrer réellement qu'elles ont accueilli Dieu dans leur vie.
2: Soyez des témoins crédibles de la joie de l'évangile du Christ par vos paroles et par votre vie. Rien n'est impossible pour celui ou celle qui croit au Seigneur.
12: Après l'homélie, les sœurs Cécile, Élise et Grâce ont promis de vivre toute leur vie dans la chasteté, la pauvreté et l'obéissance. Par la suite, six autres sœurs ont renouvelé leur vœu à l'occasion de leur 25 ans de vie consacrée. Ma sœur professeure des Oblats de l'Assomption au Congo, Darlene Kiaki Momwasi, qui figurait elle-même parmi les jubilaires, a prononcé un mot de remerciement pour célébrer ce grand événement.
3: Sinon, nous sommes dans la joie d'accueillir nos trois sœurs qui se sont engagées définitivement dans notre congrégation. Avant-hier, le 6 août, nous avions accueilli aussi 10 jeunes qui s'étaient engagés temporairement dans notre congrégation. Nous sommes dans la joie pour cette merveille, car les jeunes, c'est l'avenir du lendemain. Merci aussi, nous rendons grâce au Seigneur, car nous qui sommes 6, nous avons célébré notre jubilé d'argent des vies religieuses. Sinon, nous vous invitons aussi à venir suivre le Christ. Nous étions 7 sœurs. Méline a célébré son jubilé à Tanzanie, mais si on célébra la cathédrale de Butembo.
12: Notons que la joie était immense chez les Oblats de l'Assomption, une ferveur qui s'est propagée de la cathédrale jusqu'à la salle Sipa de la Procure.
15: Un reportage des Danima aussi. Et les maîtres des chants du doyenné cathédrale et Mukuna ont été en session ce samedi 8 août 2026 à la salle de réunion de la catéchèse de Butembo Beni à l'évêché. Ils ont suivi deux thèmes avant la messe qui a tout clôturé. Ils étaient plusieurs dizaines de maîtres venus de toutes les paroisses de la ville de Butembo. On a également signalé le représentant d'autres zones pastorales. La première conférence a porté sur l'exécution des altérations. Il s'agit d'un thème important pour les participants parce qu'il touche même leur mission. C'est le Katembo Waliuwa Sivendana, président de la censure diocésaine et qui a exposé la thématique. Il s'agissait de capaciter le maître des chants et ainsi uniformiser l'exécution des chants dans la zone.
4: Majoritairement, nous qui sommes maîtres des chants, nous avons vraiment beaucoup de difficultés quant à ce qui concerne la maîtrise de ces altérations, surtout à l'exécution. Nous avons comme objectif nos capacités, parce que le maître de chant doit être le même partout. Il faut que quand on exécute une altération, qu'elle soit la même dans toutes nos paroisses au niveau du centre Butembo.
15: Et après lui, Katembo Mourosu Jean-Paul, enseignant au CDPCL Butembo, a parlé de la vocation du maître des chants comme chrétien. Il œuvre pour sa sainteté et celle des autres, a-t-il enseigné, avant de préciser que maître des chants doit servir de modèle de sacrifice et de courage.
5: Nous avons évoqué les qualités d'un maître des chants selon le principe de l'Église. Les qualités morales, les qualités psychologiques, les qualités intellectuelles, les qualités spirituelles et consorts. Ou, en gros, on a dit que le maître des chants doit être d'abord humble, la qualité de l'humilité. Ensuite, quelqu'un qui est charitable. Ensuite, quelqu'un qui est humble et quelqu'un qui est patient. Parce que il est maître, mais avant d'être maître, il est chantre avec les autres.
15: Jean-Paul Mourosu, dans les propos recueillis par Stanley Mwindo, et ce message a été réitéré par l'abbé Jean-Pierre Kandou, qui a dit la messe de clôture au même endroit. Il a rappelé que les maîtres des chants et tous les chants ont pour vocation d'aider les chrétiens à bien prier. Cela exige de vous la foi en Dieu, a-t-il insisté, avant d'exhorter les recours à l'intercession de la Vierge Marie, Mère des dieux et de l'Église, ainsi qu'à l'intercession des saintes Cécile, patronne des chandres du monde entier. La satisfaction était grande dans les chefs des participants qui ont souhaité que la formation soit également organisée au niveau des paroisses afin d'atteindre plus des maîtres des chants et les organisateurs de se féliciter pour la réussite de l'activité.
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15: Et dans les chapitres sanitaires, la zone de santé de Lubero enregistre ce premier cas confirmé de la maladie à virus Ebola, souche Bundibugyo. Il s'agit d'un décès, de celui d'un enfant et des malades hospitalisés au CT. Des cas sont notifiés dans la matrice épidémiologique depuis le 4 août. Selon les sources médicales, les aires de santé de Kakonze et Moulo sont identifiées comme les plus exposées. Elles précisent que les équipes de la zone de santé sont déjà déployées pour la surveillance communautaire et la sensibilisation. Les agents enregistre les contacts, assure le suivi quotidien et désinfecte les ménages. L'objectif est de briser la chaîne de transmission en suivant les contacts pendant plusieurs semaines. La zone de santé de Lubero devient la troisième zone touchée du territoire après Musienene et Masereka. Les autorités appellent la population au calme, à la collaboration et au respect strict de mesures d'hygiène. Entre-temps, les sources sanitaires signalent aussi l'érection en cours des nouveaux centres de traitement Ebola à Musienene afin de rapprocher les soins de la population. Et l'Institut des arts et métiers de Lubero, Isam Lubero à Butembo, a clôturé l'année académique 2025-2026. C'est samedi 8 août 2026. La cérémonie a été couplée à la collation des grades académiques. Autorités académiques, enseignants et lauréats ont défilé dans les principales artères de la ville de Butembo, rythme des fanfares, une caravane qui a permis de mettre en avant ses réalisations ainsi que les compétences acquises par ses étudiants au sein de l'Institut supérieur. 51 finalistes sont désormais prêts pour mettre leurs connaissances au service de la communauté. Présentant les rapports académiques, le chef des travaux, Emile Kaindo Mahamba, a évoqué les avancées enregistrées au cours de l'année qui s'achèvent, dont l'achèvement des enseignements dans les bonnes conditions et l'aménagement des auditoires au site de Moutiri. Après ce rapport, la proclamation des résultats par filière a pris place, suivie de la remise symbolique des diplômes de licence et de master selon les systèmes LMD par le directeur général de l'institution supérieure. Les lauréats ont salué la qualité de la formation reçue à l'USAM. Lubero, l'ERMO a été élu par Bénédicte Mouissa Tsingi, le professeur associé Maître Katembo Kamavupetion, DG de l'ISAM Lubero à Butembo, s'est félicité de l'aboutissement de l'année académique. Il a, par la même occasion, appelé les parents à venir inscrire leurs enfants à l'ISAM Lubero, mais également à l'école secondaire d'application EDAP, ainsi qu'à ce centre de formation professionnelle.
6: Et on l'a toujours dit qu'à l'ISAM Lubero, nous ne formons pas de commandeurs d'emploi, mais nous formons des créateurs d'emplois. Donc à l'ISAM, c'est l'art, à l'ISAM, c'est le pragmatisme. Nous avons eu à décerner 51 diplômes au lauréat. Nous lançons un appel aux parents d'envoyer les enfants à l'ISAM Lubero à Butembo. Formons des gens qui sont pragmatiques, des entrepreneurs qui doivent participer directement au développement du pays. Leur permettre de devenir des véritables créateurs d'emplois. Une école d'application. Et nous en appelons aussi aux parents de nous envoyer des élèves pour que nous puissions être véritablement une pépinière du développement de la République démocratique du Congo. Il y a des centres de formation professionnelle que nous organisons à l'ISAM Lubero.
15: Et les leaders communautaires du village de Changanda dans les territoires de Lubero se sont réunis ce samedi 8 août 2026, réfléchir sur les sociales du village de Changanda. Tel a été le but de cette rencontre. En effet, les membres des différentes couches sociales se sont mis sur une table afin d'analyser la vie quotidienne après les derniers massacres de civils par les présumés EDF. dans la zone. Les habitants ont d'abord remercié les autorités civiles militaires pour leur implication dans le processus de ramener la paix dans ce village. Selon eux, actuellement, les gens vaquent librement leur occupation champêtre. Les soins y sont disponibles malgré le manque de intrants. Les églises sont déjà opérationnelles ainsi que les autres activités socio-économiques ont déjà repris. Néanmoins, les habitants constatent un faible taux de scolarisation depuis des ans à la suite de l'insécurité. Et M. Banzire, l'un des participants à cette rencontre, revient sur le plaidoyer formulé par le leader de Tchanganda au micro d'Augustin Kassia.
7: La société civile Sunwayo Kenganda a organisé une réunion des leaders locaux ici à Kenganda ce samedi 8 août 2026. Le point inscrit sur l'ordre du jour était la problématique de la fermeture des écoles sur place, 2 ans après le massacre perpétré par l'ennemi ADF. Les leaders locaux ont pris la décision de la réouverture des écoles ici à Kenganda dès la rentrée scolaire 2026-2027.
15: Et la situation sécuritaire demeure préoccupante dans les territoires de Mambas en province de l'Ituri. Au moins 13 civils ont été tués vendredi 7 août dans une attaque attribuée aux EDF à Banana École, située à plus ou moins 20 km de Mambas en centre dans le groupement Bapongomo. Selon l'organisation Protection Plus, plusieurs personnes auraient également été prises en otage et des véhicules incendiés. John Boulebele, coordinateur de cette structure de défense des droits humains, regrette que les alertes de la population n'aient pas été prises en compte par l'armée avant cette attaque. Il appelle les autorités à bien jouer leur rôle. Et à sport, les deux premières affiches de quart de finale ont eu lieu les samedis 8 août 2026 pour les comptes de la CAN féminine qui se joue au Maroc. Et l'Algérie s'est imposée par 2-1 face à la Côte d'Ivoire à 19h, tandis que le Maroc a battu par 2-1 également l'Afrique du Sud. Et que donc l'Algérie et le Maroc sont les premières nations africaine féminine d'atteindre les demi-finales. Et les deux dernières affiches des quarts de finale sont à suivre ce dimanche 9 août. Le Cameroun va croiser le Nigeria à 18h et le Ghana va en recours avec les Malawi à partir de 21h. Pour rappel, les quatre demi-finalistes se qualifieront directement pour la Coupe du Monde. Et les comité exécutif de la Fédération Congolaise de Football, Association FECOFA, s'est réuni en session ordinaire ce vendredi 7 août 2026 à la conduite de sous la conduite de son président Véro Monsengo Omba. Nous allons y revenir aujourd'hui à partir de 18h50 dans notre journal des sports. Passez une excellente journée dominicale accompagnée des programmes de Radio Moto Butembo Beni. Arsène Kapisa est à la mise en onde. Je m'appelle Ghislain Kiyomwe qui vous ai présenté cette édition du journal La Francie.

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Communiqué nécrologique. La famille Kibendelo a la profonde douleur d'annoncer le décès du professeur Dr Tongo Kibendelo Zakari, décès survenu le 2 août 2026 à Nairobi. Et le programme des obsèques se présente comme suit. À Butembo, lundi 10 août 2026, de 16h à 18h, messe d'action de grâce à la résidence familiale au quartier Kéala, Célé le Kassessa, numéro 117. 18h au matin, veillée mortière et cantique religieux. Le mardi 11 août 2026, 7h30, levée du corps de la morgue de l'hôpital Matanda. 8h, leçon académique à l'esplanade de l'Itave. 10h, messe de requiem à la cathédrale de Butembo. 12h, départ pour le cimetière dédié aux enseignants et cadres de l'UCG situé à Kiamboo. 14h, bain de consolation sur le site et levée du deuil. À Kinshasa, le dimanche 23 août 2026, à 15h, messe d'action de grâce à la paroisse Sainte-Anne. À Goma et dans d'autres villes, le programme sera précisé après le retour de la famille. Notez bien, en attendant, le deuil se déroule à sa résidence située au quartier Kiala, Selile Kassessa, numéro 117, référence après la concession de Katasohire. C'est fait à Butembo le 8 août 2026 pour la famille Kibendeloa Kahihi Barthélémy, qui annonce le décès de Tsongo Kibendeloa Zakari, et dans le programme à Butembo lundi 10 août 2026, messe d'action de grâce, ça va commencer de 16h à 18h à sa résidence au quartier Kiala. Et 18h jusqu'au matin, veillée mortière et cantique religieux. Le mardi 11 août, 7h30, levée du corps de la morgue de l'hôpital Matanda.
8h, leçon académique à l'esplanade de l'Itave, 10h, messe de Requiem à la cathédrale de Butembo, 12h, départ pour les cimetières dédiés aux enseignants et cadres de l'UCG, situé à Kiambo, 14h, bain de consolation sur les sites élevés du deuil à Kinshasa. Le dimanche 23 août 2026, à 15h, il y aura messe d'action de grâce à la paroisse Sainte-Anne, à Goma et dans d'autres villes. Le programme nous sera précisé après le retour de la famille. En attendant, à Butembo, la famille s'est réunie à la résidence au quartier Kiala, c'est le cas, c'est sa numéro 117, référence après la concession Kata Sohire. La famille Adronga a la profonde douleur d'annoncer aux parents, amis et connaissances, le décès de leur fils Adronga, Merko et Zoua Amissi. Le décès est survenu le 8 août 2026 à 10h du matin à la clinique universitaire de Bounia. Le reste du programme vous sera communiqué ultérieurement après la sortie du corps de la morgue de Bounia. Avis de son acheminement vers Oicha, si possible. C'est fait à Butembo le 8 août 2026. Adronga Adrosia Liliane a signé le communiqué qui annonce le décès de son frère Adronga Merko Ezua Amissi. Il est décédé le 8 août 2026 à 10h du matin à la clinique universitaire de Bounia. 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
4: 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Il est 11h30 à Ville de Boutembo.
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4: Voici les grands titres de ce retour sur l'actualité. Trois religieuses oblates de l'Assomption ont émis leurs vœux perpétuels et six autres ont célébré leur jubilé d'argent des vies religieuses ce samedi 8 août 2026. L'évêque invite les heureuses du jour à vivre leurs engagements. Et la zone de santé de Lubero a déjà notifié le premier cas de la maladie à virus Ebola. Les autorités sanitaires insistent sur le respect des mesures barrières par la population. Plus de 10 civils ont été tués par le présumé IDF à Banana École, située à plus ou moins 20 km de Mambasa en cendres. Les défenseurs des droits humains plaident pour les renforcements des opérations militaires.

0: Rodrigue Louvalin a nommé en onde. Voici donc l'intégralité de ce journal. À l'occasion de la fête de Saint-Dominique ce samedi 8 août 2026, trois religieuses oblates de l'Assomption ont émis leurs vœux perpétuels, tandis que six autres célébraient leur jubilé d'argent des vies religieuses. La messe circonstancielle s'est déroulée en la cathédrale Mater Ecclesiae de Butembo Beni. Dans son homélie, l'évêque de Butembo Beni a invité les heureux du jour à l'humilité, à l'image de la Vierge Marie élevée au ciel grâce à sa profonde modestie. Reportage d'Anima aussi.
1: La messe a débuté à 9h dans une ambiance de grande joie. À la présidence, l'ordinaire Dillier a accompagné de Mgr Xavier Kataka, évêque émérite de Wamba, une cinquantaine de prêtres, de nombreux religieux et religieuses et des centaines de chrétiens. Dans son homélie, Mgr Sikouli a prêché l'humilité, apprenant pour modèle la Vierge Marie. S'adressant aux hérésies du jour, il les a invités à être des témoins crédibles de l'évangile afin de montrer réellement qu'elles ont accueilli Dieu dans leur vie.
2: Soyez des témoins crédibles de la joie de l'évangile du Christ par vos paroles et par votre vie. Rien n'est impossible pour celui ou celle qui croit au Seigneur.
1: Après l'homélie, les sœurs Cécile, Élise et Grâce ont promis de vivre toute leur vie dans la chasteté, la pauvreté et l'obéissance. Par la suite, six autres sœurs ont renouvelé leurs vœux à l'occasion de leur 25 ans de vie consacrée. La sœur professeure des Oblates de l'Assomption au Congo, Darlene Kyaki Momwasi, qui figurait elle-même parmi les jubilaires, a prononcé un mot de remerciement pour célébrer ce grand événement.
3: Sinon, nous sommes dans la joie d'accueillir nos trois sœurs qui se sont engagées définitivement dans notre congrégation. Avant-hier, le 6 août, nous avions accueilli aussi 10 jeunes qui s'étaient engagés temporairement dans notre congrégation. Nous sommes dans la joie pour cette merveille, car les jeunes, c'est l'avenir du lendemain. Merci aussi, nous rendons grâce au Seigneur, car nous qui sommes 6, nous avons célébré notre jubilé d'argent des vies religieuses. Sinon, nous vous invitons aussi à venir suivre le Christ. Nous étions 7 sœurs. Mais l'île a célébré son jubilé à Tanzanie, mais si on célébra la cathédrale de Butembo.
1: Notons que la joie était immense chez les Oblates de l'Assomption, une ferveur qui s'est propagée de la cathédrale jusqu'à la salle Sipa de la Procure.
0: Parlons autre chose à religion. Les maîtres de chant de Doyenné Cathédrale et Mukuna ont été à session ce samedi 8 août 2026 à la salle de réunion de la catéchèse de Butembo Beni à l'évêché. Ils ont suivi deux thèmes avant la messe qui a tout clôturé. Ils étaient plusieurs dizaines de maîtres venus de toutes les paroisses de la ville de Butembo. On a également signalé le représentant d'autres zones pastorales. La première conférence a porté sur l'exécution des altérations. Il s'agit d'un thème important pour les participants parce qu'il touche même leur mission. Selon Katembo Waliuba Sibendana, président de la censure diocésaine et qui a exposé la thématique, il s'agissait des capacités les maîtres du chant et ainsi uniformiser l'exécution des chants dans la zone. On écoute Katembo Sibendana.
4: Majoritairement, nous qui sommes maîtres de chant, nous avons vraiment beaucoup de difficultés quant à ce qui concerne la maîtrise de ces altérations, surtout à l'exécution. Nous avons comme objectif nos capacités, parce que le maître de chant doit être le même partout. Il faut que quand on exécute une altération, qu'elle soit la même dans toutes nos paroisses au niveau du centre Butembo.
0: Et après lui, Katembo Mourosu Jean-Paul, enseignant au CDPC, le Butembo, a parlé de la vocation du maître des chants comme chrétien. Il œuvre pour la sainteté et celle des autres, a-t-il enseigné, avant de préciser que maître des chants doit servir de modèle des sacrifices et du courage.
5: Nous avons évoqué les qualités d'un maître des chants selon le principe de l'Église. les qualités morales, les qualités psychologiques, les qualités intellectuelles, les qualités spirituelles et qu'on sort. Ou, en gros, on a dit que le maître des chants doit être d'abord humble, la qualité de l'humilité. Ensuite, quelqu'un qui est charitable. Ensuite, quelqu'un qui est humble et quelqu'un qui est patient. Parce que il est maître, mais avant d'être maître, il est chantre avec les autres.
0: Jean-Paul Morosso dans les propos recueillis par Stanley Mwindo. Et la zone de santé de Lubero a enregistré ses premiers cas confirmés de la maladie à virus Ebola, souche Bundibugyo. Il s'agit d'un décès, celui d'un enfant et des malades hospitalisés au CTE des Catois notifiés dans la matrice épidémiologique depuis le 4 août. Selon les sources médicales, les aires de santé des Kakonzi et Mouloso identifiées comme les plus exposées. Elle précise que les équipes de la zone de santé sont déjà déployées pour la surveillance communautaire et la sensibilisation. Les agents enregistrent les contacts, assurent le suivi quotidien et désinfectent les menaces, plutôt les ménages. Et l'objectif est de briser la chaîne de transmission en suivant les contacts pendant plusieurs semaines. La zone de santé de Lubero devient la troisième zone touchée du territoire après Moussinini et Masereka. Les autorités appellent la population au calme, à la collaboration et au respect strict de mesures hygiéniques. Entre-temps, les sources sanitaires signalent aussi l'érection en cours des nouveaux centres de traitement Ebola à Moussinini afin de rapprocher les soins de la population. Alors parlons de l'éducation. L'Institut supérieur des arts et métiers de Lubero Isam, Lubero Aboutembo, a clôturé l'année académique 2025-2026. La cérémonie a été couplée à la collation des grades académiques, autorités académiques, enseignants et lauréats au défilé dans les principales artères de la ville de Boutembo, au rythme des fanfares, une caravane qui a permis de mettre en avant ses réalisations ainsi que les compétences acquises par les étudiants en cette université supérieure. 50 finalistes sont désormais prêts pour mettre leurs connaissances au service de la communauté. Présentant les rapports académiques, le chef des travaux Émile Kainomamba a évoqué des avancées enregistrées au cours de l'année qui s'achève, dont l'achèvement des enseignements dans les bonnes conditions et l'aménagement des auditoires au site des Moutiri. Après ce rapport, la programmation des résultats par filière a pris place, suivie de la remise symbolique des diplômes, des licences et des masters selon le système LMD. Par le directeur général de l'institution supérieure, les lauréats ont salué la qualité de la formation reçue à l'ISAM Lubero. Leur mot a été lu par Bénédicte Mouissa Tsenge Tsenge.
6: Aujourd'hui, nous honorons les efforts silencieux, les nuits consacrées au travail, les difficultés surmontées et les rêves qui, malgré les obstacles, ont refusé de s'éteindre. Car les diplômes n'est pas simplement un document académique. Il est le témoignage d'une discipline, la reconnaissance des parcours et surtout l'expression d'une responsabilité nouvelle. Nous saluons votre vision et votre engagement et les efforts consentis pour faire de notre établissement un espace de formation, de recherche, de transmission de connaissances et de préparation à la vie professionnelle. Vous avez appris à réfléchir, à analyser, questionner, à rechercher des solutions.
0: Les professeurs associés, Maître Katembo Kamau Pétion, DG de l'ISAM Lubero à Boutembo, s'est félicité de l'aboutissement de l'année académique. Il a par la même occasion appelé les parents à venir inscrire leurs enfants à l'ISAM Lubero, mais également à l'école secondaire d'application EDAP, ainsi qu'à son centre de formation professionnelle. Ces propos ont été recueillis par Rossella Malampensi. Petit Okamabou, qui est donc le DG de l'ISAM Lubero à Boutembo. Petit O, comme nous venions de le dire, qui appelle les parents à amener leurs enfants au sein de l'ISAM Lubero à Boutembo. Cette cérémonie de clôture de l'année académique a ainsi marqué une nouvelle étape pour les 51 diplômés désormais appelés à valoriser leur savoir-faire dans la société Et notons que l'ISAM Lubero à Butembo organise des formations dans les domaines des techniques d'habillement, modélisme, gestion des ressources humaines, informatique, secrétariat, tourisme et hôtellerie.
7: Et on l'a toujours dit qu'à l'ISAM Lubero, nous ne formons pas des commandeurs d'emploi, mais nous formons des créateurs d'emplois. Donc à l'ISAM, c'est l'art, à l'ISAM, c'est le pragmatisme. Nous avons eu à décerner 51 diplômes aux lauréats. Nous lançons un appel aux parents d'envoyer les enfants à l'ISAM Lubero à Butembo. Formons des gens qui sont pragmatiques, des entrepreneurs qui doivent participer directement au développement du pays, leur permettre de devenir des véritables créateurs d'emplois. Une école d'application. Et nous en appelons aussi aux parents de nous envoyer des élèves pour que nous puissions être véritablement une pépinière du développement de la République démocratique du Congo. Il y a des centres de formation professionnelle que nous organisons à l'ISAM Lubero.
0: Maître Petit Okamambou, qui est le DG de l'ISAM. Et les leaders communautaires du village de Changanda dans le territoire de Lubero se sont réunis ce samedi 8 août 2026. Réfléchir sur le social du village de Changanda, tel a été le but de cette rencontre. En effet, les membres de différentes couches sociales se sont mis sur une table afin d'analyser la vie quotidienne après le dernier massacre de civils par le présumé IDF dans la zone. Les habitants ont d'abord remercié les autorités civilo-militaires pour leur implication dans le processus de ramener la paix dans ce village. Selon eux, actuellement, les gens vaquent librement à leurs occupations champêtres. Les soins ils sont disponibles malgré le manque de intrants. Les églises sont déjà opérationnelles ainsi que les autres activités socio-économiques ont déjà repris. Néanmoins, les habitants constatent un faible taux de scolarisation depuis 10 ans à la suite de l'insécurité. Et M. Banzirele, des participants à cette rencontre, revient sur les plaidoyers formulés par les leaders de Changanda. Au micro de Augustin Kassia.
8: La société civile Sunayo Kenganda a organisé une réunion de leaders locaux ici à Kenganda ce samedi 8 août 2026. Le point inscrit sur l'ordre du jour était la problématique de la fermeture des écoles sur place 2 ans après le massacre perpétré par l'ennemi IDF. Les leaders locaux ont pris la décision de la réouverture des écoles ici à Kenganda, dès la rentrée scolaire 2026-2027.
0: Et avant de parler du sport, la situation sécuritaire demeure préoccupante dans le territoire de Mambasa, en province de l'Ituri. Au moins 13 civils ont été tués ce vendredi 7 août 2026 dans une attaque attribuée aux rebelles de l'EDF à Banana École, située à plus ou moins 20 km de Mambasa centre, dans les groupements Bapongomo. Selon l'organisation Protection Plus, plusieurs personnes auraient également été prises en otage et des véhicules incendiés. John Boulevero, coordinateur de cette structure de défense des droits humains, regrette que les alertes de la population n'aient pas été prises en compte par l'armée avant cette nouvelle attaque. Il appelle les autorités à bien jouer leur rôle.
9: Aux autorités, il est urgent de revoir les stratégies de sécurisation et de renforcer concrètement la protection de la population civile. Trop d'alertes ont déjà été lancées depuis lors. La population de Mambasa attend désormais des actions concrètes et non des promesses à l'endroit des autorités. À la population, nous adressons un message de solidarité et de vigilance. Face à la recrudescence des attaques, à privilégier les zones sécurisées et à transmettre tout message fiable aux autorités compétentes.
0: Et à sport, les 2 premières affiches des quarts de finale de la CAN féminine qui se joue au Maroc ont eu lieu ce samedi 8 août 2026 avec la qualification pour les demi-finales de l'Algérie et du Maroc. Les Algériennes se sont imposées par 2-1 face aux Ivoiriennes à 19h, tandis que les Marocaines ont battu par 2-1 également les Sud-Africaines, c'était à 22h. Et les 2 dernières affiches des quarts de finale sont à suivre ce dimanche 9 août. Le Cameroun va croiser le Nigeria à 19h et le Ghana à découdre avec le Malawi à partir de 22h. Pour rappel, les 4 finalistes se qualifieront directement pour la Coupe du Monde Brésil 2027. Et le comité exécutif de la Fédération Congolaise de Football, Association FECOFA, s'est réuni en session ordinaire ce vendredi 7 août sous la conduite de son président Véron Monsengo. À l'ouverture de la session, le comité exécutif COMEX a salué la performance historique des Léopards de la RDC à la Coupe du Monde 2026. Il a également félicité l'ensemble de l'équipe pour le travail accompli qui a permis à la Fédération de bénéficier d'importantes retombées financières. Selon les comptes rendus des travaux du COMEX, une grande partie des revenus sera consacrée au développement du football local sur les 16 13 millions de dollars américains gagnés, 1 million de dollars américains sera réservé aux joueurs de l'équipe nationale A, alors que 2,6 millions de dollars américains pour les ligues professionnelles, soit 100 000 dollars américains par ligue, et mandat de 300 000 dollars américains servira pour les trois ligues nationales, à savoir la LINAFOOT, la LINAFEF et l'INAFEJ. On va y revenir à 18h50 pour notre journal des sports. Merci à vous, Rodrigue Louvalinda, de nous avoir mis en onde. Vous êtes assisté de Mix Kanzika qui est en train de nous regarder avec beaucoup d'intérêt. Au revoir.
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0: 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Telesfor Vindusi. Donc, à partir de mon nouveau Telesfor, il est nommé comme chef technique ou écossais. Donc, il est chef organisateur. Donc, il est un technique. Moi, je suis un peu de Telesfor. Je suis un peu de Telesfor. Parce que tous les moyens sont disponibles. Sauf que combien de temps tu as encore là, tu as encore là. 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
0: 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Voilà. Alors c'est parti avec Télésphore Vindous.
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0: SMS, presque 200 SMS. 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

Non, mon docteur est à Bongo Capital. N'abandibouchi, donc équipe ici, n'est au complet, complet. 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
1: 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Sinon, on risque de te sanctionner. Hein? 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

0: Chers auditeurs de la radio Mobutembo Beni, à votre chère émission de l'éducation environnementale Nature Éduque. Dans cette émission, à la présentation, c'est Denise Kavira Kelwahi qui est accompagnée aujourd'hui par M. Abner Mohima. La fois passée, nous avons parlé de la gestion des déchets en ville de Butembo. Et nous vous avons promis qu'il y aura des techniciens ou des personnes ayant la possibilité de nous parler comment nous pouvons chaque fois traiter nos déchets en ville de Butembo qui viendront nous parler chaque jour en tour de rôle. Alors aujourd'hui, c'est un cas particulier. Nous avons notre invité, Abner, qui va nous parler de l'eau et à large, de comment gérer les déchets plastiques en ville de Butembo. Mais toutefois, nous allons d'abord commencer par la révision. La fois passée, on a parlé de l'insalubrité en ville de Butembo. Nous avons dit par-ci, par-là, partout où vous déambulez, vous vous promenez, vous rencontrez tant de déchets dans la ville. Et cela n'honore pas notre ville, c'est l'insalubrité. Ça montre que la ville n'est pas propre. Alors, c'est notre devoir à nous, en tant que citoyens, de rendre notre ville propre. Et comment nous devons la rendre propre? Et comment nous devons vivre avec les plastiques qui nous entourent dans la ville de Butembo? Parce que, vous vous rappelez bien, nous avons dit que les plastiques, ce sont des richesses. Ce n'est pas des ordures, comme je peux le dire. Nous devons bien vivre avec ces plastiques et savoir comment les gérer dans notre environnement. Nous avons dit pourquoi nous sommes en train de les gérer, parce que les déchets plastiques détruisent nos sols, les déchets plastiques détruisent la santé des animaux, ils détruisent la santé de nos plantes que nous avons dans nos jardins ou soit dans nos champs par-ci, par-là. Les déchets plastiques nuisent également à la vie des animaux aquatiques, ou soit à la vie aquatique, l'écosystème que nous trouvons dans les lacs, dans les rivières, dans le fleuve. Ils sont vraiment butés contre un danger vis-à-vis aux déchets plastiques. C'est pourquoi nous avons dit que c'est très nécessaire de gérer nos déchets plastiques. Alors, comment nous devons vivre avec ces déchets plastiques et comment nous devons les gérer? Dans cette émission, nous allons accueillir aujourd'hui Abner qui va nous parler de l'eau et à large de ce thème, comment gérer les déchets plastiques. Cette émission est bilingue. Nous allons mélanger la langue française et kiswahili. Abner, bonjour.
1: Bonjour.
0: Oui, vous pouvez vous présenter à nos auditeurs.
1: Okay, merci beaucoup pour cette invitation. Je suis Abner Mohima. Je m'intéresse particulièrement aux questions de protection de l'environnement et à la gestion durable des déchets. Aujourd'hui, je suis heureux de partager avec nos auditeurs et auditrices de notre très chère radio Moto Butembo, Beni, quelques informations sur les impacts des déchets plastiques, un sujet qui concerne chacun de nous, surtout dans notre ville de Butembo.
0: Oui, Abner, que vous attendez ici présentement à côté de moi, il est analyste indépendant et également un entrepreneur écologiste en ville de Butembo. Alors, monsieur Abner, pouvez-vous nous parler d'abord des déchets plastiques? C'est quoi les déchets plastiques?
1: Ok, merci pour la question. Aujourd'hui, environ 400 millions de tonnes de plastique sont produites chaque année dans le monde. Une grande partie n'est pas recyclée et finie dans l'environnement. Un déchet plastique est tout objet fabriqué en plastique, bien sûr, et qui n'est plus utilisé. Donc, il est objet zotez n'yezna quoi qu'en en plastique, mais à tous utiliser qui était non. Nous avons par exemple les sachets, les bouteilles d'eau, les emballages alimentaires, les gobelets, les bidons, les flacons, les ustensiles jetables. Mais aussi le problème est que ces déchets se dégradent très lentement et s'accumulent dans notre environnement. Le problème est que le plastique ne disparaît pas rapidement. Beaucoup de plastiques mettent des centaines d'années à se dégrader et se fragmentent en très petits morceaux qu'on appelle microplastiques qui persistent dans l'environnement. C'est ce que nous appelons un déchet plastique.
0: Oui, Monsieur Abner, ça c'est quoi? 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
1: Ok, merci beaucoup. Bon, pour ce qui concerne la situation ici chez nous, dans notre ville de Butembo, nous observons d'abord une accumulation de déchets plastiques dans plusieurs quartiers. Tonaonaka vraiment ma déchets plastiques partout, ziko au rond-point, ziko dans les caniveaux, ziko vraiment partout. Partout nous passons, tonaonaka zile ma déchets plastiques. Et surtout que pendant la saison des pluies, sans voix et sans nyesha, ces déchets bouchent les systèmes d'évacuation d'eau. Tunaonaka comment ma bouteille d'eau nafungaka et ma caniveau, et puis ça favorise les inondations, causant ainsi de graves incendies, voire même des pertes de vies humaines. Et mais aussi nous observons aussi les rivières qui sont polluées. Tunaonaka rivière Ezetuziko trop polluée avec ses déchets plastiques. À part les rivières polluées, nous voyons aussi plusieurs vraiment impacts qui ne sont pas bons pour ce qui concerne la situation ici chez nous à Butembo.
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1: Ok, merci beaucoup. Conséquences que mazingira gisu natoka uliza pour ce qui concerne l'environnement, vraiment conséquences nous a mingi sana. Premièrement, comme vous avez dit, le plastique pollue le sol. 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Alors, inaisha un peu kudiminuer économie agricole ya vile ya kwetu. À part ça, les cours d'eau. Le plastique zinaendaka mu cours d'eau et zinajidirige directement vers les grandes rivières, mais aussi ça finit, je peux dire, dans les lacs ou bien dans les océans. Mais aussi ça perturbe les écosystèmes. Les écosystèmes sont perturbés et peuvent être ingérés par les animaux. Dans les lacs, disons, les poissons peuvent manquer à manger. Et puis, poissons, samaki na kula, le plastique, il y a des chances à zéka et ça va aussi monter dans notre chaîne alimentaire. Alors, nous aussi, nous consommons ça. Et à part les conséquences, il y a des conséquences, ça bouche les caniveaux. Tunaonaka ma caniveaux, zé, toi, zpitsi, t'es na maji mzuri, sans vouloir na nyesha. Ça essaie un peu de perturber aussi la circulation routière. Tunaonaka, sans vouloir na nyesha, vraiment, il y a plusieurs, disons, embouteillages, mai vraiment, les bajaj ici chez nous, zinakosa kwa kupita, les motos, et ça perturbe vraiment la circulation routière.
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1: Ok, merci. Au fait, le plastique existe, on a dit chez Bote, le plastique est constitué principalement en hydrocarbures, plastique est en un pétrole. Alors, il est ma déchet plastique, ça il a dit enfouir, disons, mule et ça n'a pas dû décomposer parce que ça fait, il n'a qu'à ça n'a dû dégrader. Alors, gisiko constitué na ma produit ziko trop toxique, ziko trop nocif, disons, ou production au dongo, il a déstabilisé production, donc il a quoi sa ville, il a donc il a rendre sol quoi infertile et se produire était nasan.
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1: 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Lorsque les déchets plastiques sont brûlés, ça tunamaliza kafanya salongo, tunazaniaka kubrile les déchets plastiques njo kuangalia gisi ya kutrouver solution kuzipunguza disons, alors que nous sommes en train de corriger une erreur par une faute. Ça tunalunguza ka ile madéchets vile inendake na libere mafime ziko nocive mais aussi qui irritent les yeux, les voies respiratoires. 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
1: 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Mais aussi nous sommes toujours sur les conséquences pour santé, c'est public. Ça tunaonaka que les déchets ziko abandonné ina favoriser les eaux stagnantes mais ina ndake na stagner face moya alors ile maji sasa ça iko stagner ina créer mystique ina créer disons production ya 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Pour terminer, quelles conséquences sur la santé? Aujourd'hui, les scientifiques retrouvent des microplastiques dans l'eau. Les scientifiques qui ont fait ma recherche ont trouvé un microplastique. Cela veut dire que, donc vous n'êtes pas en contact direct avec le plastique, mais donc, il y a un microplastique. Certains aliments aussi, ziko zinakuya na ile plastique, surtout malengalenga, disons, les légumes là, zenye tunendaka tunapanda ku ma jardin ku nyumba, kwenye kuko pembeni ile ma plastique, ces microplastiques là, ils n'ont qu'à remonter jusque dans les racines de certaines plantes, mais à finir en chute na kula. 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
0: 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Qui est responsable de tout ça?
1: Bon, pour ce qui concerne la responsabilité, d'abord je peux dire la responsabilité collective ni chez bote.
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1: 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Donc chez bote les citoyens, tunapaswa vraiment angalia gisi ya kuona gisi ya ku réduire ile impact yenye inatunuire chez bote.
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0: Kila habitant est aux villes à Butembo, parce que comme nous avions dit que ça demande un effort commun. Donc chez Boti on passe à Saïdiana, si soit Kaji na Waongozi on passe à Saïdiana. Alors que donc je nous sollicite tous chez Boti Tongale, comment est-ce que tu as combattre il est. Et chacun peut réduire l'utilisation des plastiques à usage unique. Qui l'a montré quand on à réduire de sa part? Utiliser des sacs réutilisables. 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
0: Oui, vraiment, c'est trop grave.
1: Ndio,
0: C'est trop grave.
1: comportement ya kwanza tuweze kuuza mampalage ziko réutilisables.
0: Oui.
1: Ndio.
0: Mais aussi, ne pas jeter dans la rue, oui, ne pas jeter dans la rue les déchets. Tu peux acheter une bouteille d'eau, tu as besoin soit énergie ou barabara, j'ai déjà remarqué ici chez nous, la plupart des commerçants, ça, on a pu avoir même un biscuit. Biscuit, quand c'est emballé, mon sachet. Mais aussi, tu as un sachet, ou tu as un sachet, ça fait déjà double dépense. Alors, il faut bah commerçant, bah vendeur, tout bah quoi, bah éduquer, bah acheteur, chez bah consommateur, n'a pas que tout éduquer. Tu n'as pas qui, tout quand même, à réduire il est transport, il y a il est ma sachet, c'est ce que ça mingi. Et surtout, normalement aussi, des conseils, vous pouvez aller au marché avec un seul sachet. Moi, les sachets, je vais vous dire que je suis un peu de tomates, je suis un peu de choses. Tout le monde est vraiment trop séparé. Bon, pour que ma solution, il faut que nous allions à ça, tout est structuré. Quelques points. Il y a Kwanza, tu n'as pas besoin de se faire un peu de temps, tu sais, tu peux ma plastique au vieux. Tu sais, tu peux vraiment, tu peux boire un gobelet d'eau, ou bien vous pouvez acheter, disons, un bonbon, attelle le sachet à bonbon. Et je nous rappelle encore que c'est le plus mauvais type, il y a un PVC, ni sachet en bas, ça. Vous avez un bonbon, on a coulé bonbon, et vous gardez même ces sachets dans la poche, ou bien mon sacoche à quoi, vous avez un galet qui s'est gérer pour c'est aussi bon. Mais aussi, participer aux journées des salubrités. 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
1: Surtout ça, et ce qui n'est pas toujours bon. Et pour les autorités, viongozi, ouais, tout ça, ça nécessite à améliorer la collecte des déchets. Donc, il y a quand même une insuffisance à la collecte des déchets, disons, l'évacuation des immondices. Soit la mairie, Teza Saïdi, il a renforcé quoi on a pita avec les voitures. 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
1: Joy, vraiment, il est installation ma poubelle. Bon, j'aimerais assez qu'il y ait au moins poubelle mbilimbili parce que, comme nous avions dit la fois passée, il y a ce qu'on appelle les déchets biodégradables et les déchets non bio. Alors, tout est à séparer. Donc, on a dit, bah, chaque fois, il y a une poubelle, il y a plastique. 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Et aussi, l'autorité doit être aidée à soutenir les initiatives locales, les aussi qui du recyclage, y a les déchets plastiques. Ici, chez nous, il y a des jeunes vraiment qui sont trop talentueux, mais qui sont capables de transformer les déchets et de ressources à mesure de ce qu'on
0: ça par vous-même, vous qui reconnaissez l'importance des plastiques dans la ville.
1: Oui. Nous finissons pour les écoles. Les écoles aussi, vraiment, tout est en galère, nous gagnons à Kwanza à renforcer l'éducation, l'éducation environnementale. Donc, c'est du comment notre ministère de l'Enseignement était à Fatilé à Ile, commençons à couper tous les cours vraiment à l'éducation environnementale. Il y a Kwanza à éduquer les bateaux dès l'école primaire, disons maternelle, primaire, pour que va commencer à les cultiver à mesure un bichot à quoi va couper comment les plastiques c'est une bombe à retardement pour les mbélé. 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
0: Voilà une très bonne solution. Donc l'éducation environnementale dès le bas âge. 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
0: 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Quels sont les actes ou bien les actions concrètes que la communauté peut mener dans l'assemblée pour lutter contre ces déchets plastiques dans la ville de Butembo.
1: Ok, merci. Pour ce qui concerne les actions, il n'y a pas de faire pour que tu butembo. Premièrement, d'abord à la maison. Kunyumba, vraiment, tu n'as pas de tout cas, tu as installé deux poubelles différentes qui sont ici. 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
1: 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Et nous le tunaitaka valorisation. En fait, le plastique n'est pas un déchet que tunaitaka. 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Imaginez-vous, une avenue ici chez nous, nye mteza pangyo ma pavé écologique, quand même, mteza donner une belle image à notre ville. Mais aussi, kuna kwa ka ile ingine technologie qu'on appelle la pyrolyse, la transformation des déchets plastiques en biocarburant. Il y a des jeunes aussi qui sont en train de réfléchir comment instaurer ça. Il est ma déchet quand même, il n'a geukaka kwa carburant. 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Et enfin, ma axis, tu n'as pas chafanya, ni sensibilisation. 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Mais aussi la mairie a aussi un rôle à jouer. 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Mais aussi renforcer les petites entreprises locales qui valorisent ces déchets. 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
1: 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Sinon je nous invite tous, chaque habitant présent de Butembo, a considéré que la protection de l'environnement commence devant sa propre maison. Ça, c'est un. Et chaque bouteille ramassée, chaque sachet jeté dans une poubelle et chaque geste responsable est une contribution à la santé de notre communauté. Donc, ensemble, nous pouvons bâtir une ville plus propre, plus saine et plus agréable pour les générations présentes et futures. Merci beaucoup.
0: Chers auditeurs et auditrices de la radio Moto Butembo, Béni, nous disons merci de nous avoir suivis. Et cette émission, je rappelle encore, c'est une émission de l'éducation environnementale Nature Edic, qui a été présenté aujourd'hui par Denise Kialwahi, accompagné de
1: Abner Mouhima.
0: Nous disons merci, à la prochaine.
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0: toi. Très chers auditeurs de la radio Moto Butembo Beni, de la radio La Voix de l'UCG, la radio intelligente, ainsi que notre chers auditeurs de la radio télévision communautaire de Wira, la radio MCA. Sans oublier les auditeurs de la radio Moto Oicha, la radio Moto Beni, la radio télévision communautaire de Lubero, ainsi que ceux de la radio Moto Kirumba. Bienvenue à votre très chère émission, la grande émission de l'Église, l'émission Écho du diocèse, qui vous parle chaque semaine de l'actualité en Église et dans la société. L'émission de ce jour reste dominée par la Journée mondiale des malades qui sera célébrée à partir du 9 février jusqu'au 11 février. Dans cette émission, nous allons apprendre comment comprendre cette journée pour mieux la vivre. Cette émission vous sera présentée comme d'habitude par
1: Abbé Ignace Matsungumbere, chancelier diocésain,
0: et moi, Abbé Patrick Assolene, aumônier diocésain pour les laïcs. Et comme d'habitude, cette émission va commencer par la prière qui nous sera dirigée par l'abbé Ignace Matsungo.
1: Au nom du Père et du Fils et du Saint-Esprit, Amen. Seigneur de la vie, en cette occasion, nous venons à toi, le cœur et l'esprit remplis des noms et des histoires de nos frères et sœurs affligés par la maladie. Dans leur souffrance, ils implorent ta miséricorde. Nous demandons la grâce de savoir les accompagner et les aimer en portant leur souffrance. Toi qui connais la douleur et la souffrance, donne-nous la force de ton esprit afin que, en suivant l'exemple du bon samaritain, nous puissions vivre la mission de nous faire proches en faisant toujours le bien, comme un appel profond pour chaque être humain. Marie, notre mère, que nous invoquons comme Notre-Dame de Lourdes, porteuse de Dieu et attentive à la douleur et aux souffrances de l'humanité, prends-nous par la main et conduis-nous jusqu'à ton Fils Jésus, que nous ne nous arrêtions jamais de consoler, de guérir et de faire le bien. Pour la gloire de Dieu le Père et le salut du monde. Amen.
0: Amen. 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Abbé Ignace, pouvez-vous nous parler de l'historique de la Journée mondiale des malades?
1: Tout d'abord, la Journée mondiale des malades, c'est cette journée célébrée le 11 février de chaque année comme journée de prière, comme journée de réflexion et journée d'engagement en faveur des malades et des personnes fragiles. Cette journée a été instituée par le pape Jean-Paul II, aujourd'hui Saint Jean-Paul II, en 1992. C'est dire que en cette année, nous célébrons la 34e journée mondiale des malades. Cette journée met l'accent sur la compassion chrétienne et l'attention aux personnes malades ou fragiles, souvent confrontées à la pauvreté, à l'isolement ou à la solitude. Nous avons tous l'expérience de la maladie, soit notre propre maladie ou la maladie de nos frères et sœurs. Et c'est une occasion d'attirer notre attention sur cette situation de fragilité. D'où l'institution de la Journée mondiale des malades.
0: Ouais, merci beaucoup, Monsieur l'Abbé Ignace. Je retiens ce que vous venez de dire là, que nous avons tous l'expérience de la maladie. Et c'est lorsqu'on est à l'hôpital qu'on la comprend davantage. Même si on n'est pas malade, quand on voit ceux qui souffrent, parfois on peut y sortir déjà malade. Et alors, Monsieur l'Abbé Ignace, quel est le thème qui est prévu pour cette année?
1: Pour cette 34e journée mondiale des malades, le thème est la compassion du Samaritain, avec comme sous-thème aimer en portant la souffrance de l'autre. C'est ce thème que le pape Léon XIV a choisi pour la journée mondiale des malades. Ce thème est inspiré de la parabole du bon samaritain. Et par ce thème, le pape souligne que l'amour véritable se traduit par des gestes concrets, des gestes de proximité et des gestes de soins. Et c'est pour cela que le pape Léon XIV a envoyé au monde et à l'Église un message à l'occasion de la 34e Journée mondiale du malade 2026 qui est célébrée le 11 février en relation avec la mémoire de Notre-Dame de Lourdes.
0: Exact.
1: Voilà.
0: Avec
1: les apparitions de Marie à Bernadette Soubirous, justement, ouais. À Lourdes. Mmh. Et Lourdes est connue comme un lieu de guérison des malades, un lieu de prière. Et en communion avec ce sanctuaire, le monde entier célèbre la Journée mondiale des malades.
0: Très chers auditeurs, nous vous rappelons que vous êtes là à l'écoute de votre très chère émission, la grande émission Écho du diocèse, qui vous parle chaque semaine de l'actualité en Église et dans la société. Cette émission, à ce jour, elle vous est co-présentée par l'abbé Ignace Matsungu et moi, je suis abbé Patrick Assolene. Monsieur l'abbé Ignace, vous venez d'évoquer le message du pape Léon pour cette année. Pouvez-vous nous le présenter pour nous le faire découvrir?
1: Message du Saint-Père Léon XIV à l'occasion de la 34e Journée mondiale du malade 2026, 11 février 2026. Titre: la compassion du Samaritain, aimer en portant la douleur de l'autre. Chers frères et sœurs, la 34e Journée mondiale du malade sera célébrée solennellement à Chiclayo, au Pérou, le 11 février 2026. C'est pourquoi j'ai voulu reproposer l'image du bon samaritain, toujours actuelle et nécessaire, pour redécouvrir la beauté de la charité et la dimension sociale de la compassion, afin d'attirer l'attention sur les nécessiteux et les personnes qui souffrent, comme sont les malades. Nous avons tous entendu et lu ce texte émouvant de Saint Luc, chapitre 10, versets 25 à 37. Un docteur de la loi demande à Jésus qui est le prochain à aimer. Celui-ci répond en racontant une histoire. Un homme qui voyageait de Jérusalem à Jéricho fut attaqué par des voleurs et laissé pour mort. Un prêtre et un lévite passèrent leur chemin, mais un samaritain eut pitié de lui, banda ses blessures, l'amena dans une auberge et paya pour qu'on s'occupe de lui. J'ai souhaité proposer une réflexion sur ce passage biblique avec la clé herméneutique de l'encyclique Fratelli Tutti, tous frères, de mon cher prédécesseur, le pape François, où la compassion et la miséricorde envers les nécessiteux ne se réduisent pas à un simple effort individuel, mais se mettent en œuvre dans la relation avec le frère nécessiteux, avec ceux dont on ne s'occupe pas, et à la base, avec Dieu qui nous donne son amour.

Le don de la rencontre, la joie d'offrir la proximité et la présence. Nous vivons immergés dans une culture de l'instantanéité, de l'immédiateté, de la précipitation, mais aussi du rejet et de l'indifférence qui nous empêchent de nous approcher et de nous arrêter en chemin pour regarder les besoins et les souffrances autour de nous. La parabole que raconte le Samaritain en voyant le blessé ne passa pas outre, mais porta sur lui un regard ouvert et attentif, le regard de Jésus qui le conduisit à une proximité humaine et solidaire. Le Samaritain s'est arrêté, lui a fait le don de la proximité, a personnellement pris soin de lui, a également payé de sa poche et s'est occupé de lui. Surtout, il lui a donné son temps. Jésus n'enseigne pas qui est le prochain, mais comment devenir le prochain, c'est-à-dire comment nous rendre proches. À cet égard, nous pouvons affirmer avec saint Augustin que le Seigneur n'a pas voulu enseigner qui était le prochain de cet homme, mais de qui il devait se faire le prochain. En effet, personne n'est le prochain d'un autre tant qu'il ne s'en approche pas volontairement. C'est pourquoi celui qui a fait preuve de miséricorde est devenu son prochain. L'amour n'est pas passif. Il va à la rencontre de l'autre. Être prochain ne dépend pas de la proximité physique ou sociale, mais de la décision d'aimer. C'est pourquoi le chrétien devient le prochain de celui qui souffre, suivant l'exemple du Christ, le véritable Samaritain divin, qui s'est approché de l'humanité blessée. Il ne s'agit pas de simples gestes de philanthropie, mais de signes qui permettent de percevoir que la participation personnelle aux souffrances de l'autre implique de se donner soi-même. Cela suppose d'aller au-delà de la satisfaction des besoins pour que notre personne fasse partie du don. Cette charité se nourrit nécessairement de la rencontre avec le Christ qui s'est donné pour nous par amour. Saint François l'expliquait très bien lorsqu'il disait, en parlant de sa rencontre avec les lépreux, « Le Seigneur lui-même me conduisit parmi eux, parce qu'il avait découvert, à travers eux, la douce joie d'aimer. » Le don de la rencontre naît du lien avec Jésus-Christ que nous identifions comme le bon Samaritain qui nous a apporté le salut éternel et que nous rendons présent lorsque nous nous penchons sur notre frère blessé. Saint Ambroise disait, « Puisque nul n'est plus notre prochain que celui qui a guéri nos blessures, aimons-le comme Seigneur, aimons-le aussi comme proche. Car rien n'est si proche que la tête pour les membres. Aimons aussi celui qui aime le Christ, aimons celui qui compatit à l'indigence d'autrui de par l'unité du corps. Être un dans l'un, dans la proximité, dans la présence, dans l'amour reçu et partagé, et jouir ainsi, comme Saint François, de la douceur de l'avoir trouvée.

La mission partagée dans le soin des malades. Saint Luc poursuit en disant que le Samaritain fut ému. Avoir de la compassion implique une émotion profonde qui pousse à l'action. C'est un sentiment qui jaillit de l'intérieur et conduit à s'engager envers la souffrance d'autrui. Dans cette parabole, la compassion est la caractéristique distinctive de l'amour actif. Elle n'est ni théorique, ni sentimentale, elle se traduit par des gestes concrets. Le Samaritain s'approche, soigne, prend en charge et s'en occupe. Mais attention, il ne le fait pas seul, individuellement. Le Samaritain a cherché un hôte qui pouvait prendre soin de cet homme. Nous aussi, nous sommes invités à nous mobiliser et à nous retrouver dans un « nous » qui soit plus fort que la somme de petites individualités. J'ai moi-même constaté, dans mon expérience de missionnaire et d'évêque au Pérou, combien de personnes font preuve de miséricorde et de compassion à l'exemple du Samaritain et de l'aubergiste, les proches, les voisins, les professionnels de santé, les agents de la pastorale de la santé et tant d'autres qui s'arrêtent, s'approchent, soignent, portent, accompagnent et offrent ce qu'ils ont, donnent à la compassion une dimension sociale. Cette expérience, qui s'inscrit dans un réseau de relations, dépasse le simple engagement individuel. Ainsi, dans la lettre apostolique d'Ilexité, « Je t'ai aimé », je n'ai pas seulement fait référence aux soins aux malades comme une partie importante de la mission de l'Église, mais comme une véritable action ecclésiale. Je citais Saint Cyprien pour montrer comment nous pouvons vérifier la santé de notre société à cette dimension. Cette épidémie, qui semble si horrible et fatale, met à l'épreuve la justice de chaque individu et jauge l'esprit des hommes, vérifiant si les bien portants se mettent au service des infirmes, si les parents s'aiment sincèrement, si les maîtres ont pitié de la souffrance de leurs serviteurs, si les médecins n'abandonnent pas les malades qui les supplient. Être un dans l'un signifie nous sentir véritablement membres d'un corps dans lequel nous portons, selon notre propre vocation, la compassion du Seigneur pour la souffrance de tous les hommes. De plus, la douleur qui nous touche n'est pas une douleur étrangère, c'est la douleur d'un membre de notre propre corps auquel notre tête nous demande de venir en aide pour le bien de tous. En ce sens, elle s'identifie à la douleur du Christ et, offerte de manière chrétienne, elle accélère l'accomplissement de la prière du Sauveur lui-même pour l'unité de tous.

0: 3, animés par l'amour de Dieu, pour nous retrouver nous-mêmes et retrouver notre frère. Dans le double commandement, tu aimeras le Seigneur ton Dieu de tout ton cœur, de toute ton âme, de toute ta force et de tout ton esprit, et ton prochain comme toi-même, Luc chapitre 10, verset 27, nous pouvons reconnaître la primauté de l'amour de Dieu et sa conséquence directe sur la manière d'aimer et d'entrer en relation de l'homme dans toutes ses dimensions. L'amour du prochain est la preuve tangible de l'authenticité de l'amour de Dieu, comme l'affirme l'apôtre Jean. Dieu, personne ne l'a jamais contemplé. Si nous nous aimons les uns les autres, Dieu demeure en nous. En nous, son amour est accompli. Dieu est amour. Celui qui demeure dans l'amour demeure en Dieu et Dieu demeure en lui. La première épître de Saint Jean, chapitre 4, le 12e et le 16e verset. Même si l'objet de cet amour est différent, Dieu, le prochain, soi-même, et que nous pouvons les comprendre comme des amours distincts, ceux-ci sont toujours inséparables. La primauté de l'amour divin implique que l'action de l'homme soit accomplie sans intérêt personnel ni récompense, mais comme manifestation d'un amour qui transcende les normes rituelles et se traduit par un culte authentique. Servir le prochain, c'est aimer Dieu dans la pratique. Servir le prochain, c'est aimer Dieu dans la pratique. Cette dimension nous permet également de remettre en cause ce que signifie s'aimer soi-même, ce qui implique de nous détourner de l'intérêt porté à l'estime de nous-mêmes ou au sentiment de notre propre dignité, fondée sur des stéréotypes de réussite, de carrière, de position ou de lignée, et de retrouver notre vraie position devant Dieu et devant notre frère. Benoît XVI disait que la créature humaine, qui est de nature spirituelle, se réalise dans les relations interpersonnelles. Plus elle les vit de manière authentique, plus son identité personnelle mûrit également. Ce n'est pas en s'isolant que l'homme se valorise lui-même, mais en se mettant en relation avec les autres et avec Dieu. Chers frères et sœurs, le véritable remède aux blessures de l'humanité est un mode de vie fondé sur l'amour fraternel qui trouve sa source dans l'amour de Dieu. Le véritable remède aux blessures de l'humanité est un mode de vie fondé sur l'amour fraternel qui trouve sa source dans l'amour de Dieu. Je souhaite vivement que cette dimension fraternelle, samaritaine, inclusive, courageuse, engagée et solidaire, qui trouve sa racine la plus intime dans notre union avec Dieu, dans la foi en Jésus-Christ ne manque jamais dans notre style de vie chrétien. Enflammés par cet amour divin, nous pourrons vraiment nous donner en faveur de tous ceux qui souffrent, en particulier nos frères malades, âgés et affligés. Élevons notre prière à la bienheureuse Vierge Marie, santé des malades, demandons son aide pour tous ceux qui souffrent, qui ont besoin de compassion, d'écoute et de réconfort, et implorons son intercession avec cette prière ancienne qui était récitée en famille pour ceux qui vivent dans la maladie et la souffrance. Douce Mère, ne t'éloigne pas. Ne détourne pas ton regard de moi. Viens avec moi partout et ne me laisse jamais seul. Puisque tu me protèges autant, comme une véritable mère, fais que le Père, le Fils et le Saint-Esprit me bénissent. Douce Mère, ne t'éloigne pas. Ne détourne pas ton regard de moi. Viens avec moi partout et ne me laisse jamais seul. Puisque tu me protèges autant, comme une véritable mère, fais que le Père, le Fils et le Saint-Esprit me bénissent. Je donne de tout cœur ma bénédiction apostolique à tous les malades, à leurs familles et à ceux qui les assistent, aux travailleurs du secteur de la santé, aux personnes engagées dans la pastorale de la santé et tout spécialement à ceux qui participent à cette journée mondiale du malade du Vatican, le 13 janvier 2026, signé Léon XIV, pape.
1: Merci beaucoup, Abbé Ignace, pour cette belle lecture suivie d'une douce musique. Je sais que même nos auditeurs sont heureux de suivre cette émission qui semble se présenter dans un genre nouveau. Et entre-temps, nous dédions cette émission à tous les malades qui sont alités dans des hôpitaux et même ceux qui sont dans les lits à la maison.
0: L'abbé Kamate Justin.
1: Oui. Oui. Il y a un de nos invités qui est passé par ici, qui a connu un accident aujourd'hui.
0: Aussi.
1: Monsieur Popal.
0: Oui. Nous lui dédions cette émission. En lui souhaitant
1: une très bonne guérison, un bon rétablissement.
0: Et le pape ne bénit pas seulement les malades, il bénit également tous ceux qui assistent les malades, tous ceux qui s'occupent des malades. Nous voyons donc ici le personnel soignant.
1: Oui.
0: Tout ce qui assiste, c'est-à-dire les gardes malades, ce n'est pas une mission très facile. Il bénit également les travailleurs du secteur de la santé. Donc, pas seulement les personnels soignants, mais même ceux qui nettoient, c'est leur journée aussi.
1: Ah oui.
0: Ceux qui nettoient les lieux hospitaliers, les lieux des soins, ce sont les travailleurs du secteur de la santé. Les personnes engagées dans la pastorale de la santé, les aumôniers. On ne peut pas oublier l'aumônier, les aumôniers des hôpitaux.
1: Oui.
0: L'abbé Kandu Jean-Pierre, aumônier de Wanamahika, qui est un des fidèles auditeurs de cette émission.
1: Ah oui.
0: Oui. Merci. Et pas seulement eux, donc tous ceux qui connaissent la situation des maladies dans le monde entier.
1: Oui, je viens de parler du cas des gardes malades. On a vu des gardes malades qui ont précédé leurs malades pour dire que ce n'est pas facile d'être gardé.
0: Si facile.
1: Alors, monsieur l'abbé, après cette lecture, que pouvons-nous retenir à résumer comme compendium de ce message du pape Léon?
0: Oui, le message du pape Léon, c'est son premier message pour la journée mondiale des malades.
1: Oui.
0: Oui, parce qu'il a été élu pape en mai. Et c'est son premier mois de février. Oui.
1: Comme vous avez dit que chaque jour, ça sera son premier.
0: Oui, exactement. Donc, il est encore tout dans le premier exercice.
1: Le premier jour.
0: C'est une occasion de souhaiter joyeux anniversaire à tous ceux qui célèbrent au mois de février aussi.
1: Oui, oui.
0: L'anniversaire de naissance.
1: Exact.
0: L'anniversaire de le baptême.
1: Oui.
0: De baptême.
1: Exact.
0: Oui, oui. Mmh. Et notre père évêque, sur les pas du pape François, il encourage et même recommande aux chrétiens de chaque fois célébrer, peut-être avec même plus de faste, l'anniversaire de baptême, plus que l'anniversaire de naissance.
1: Exact.
0: Oui, oui. Et donc, c'est important. Ceux qui célèbrent les anniversaires de profession, de vœux ou de mariage, et aussi d'ordination.
1: D'ordination sacerdotale.
0: Voilà. Mmh. Voilà. Alors, l'essentiel du message du Saint-Père Léon XIV pour cette année 2026, à l'occasion de la Journée mondiale des malades, c'est que le pape Léon insiste sur la nécessité de s'arrêter d'abord, oui, pour imiter l'exemple ou le modèle du Samaritain dont il est question dans l'évangile de Jésus-Christ selon saint Luc, le chapitre 10. Il s'agit de d'abord savoir s'arrêter. Et souvent, nous sommes là en train de courir dans tous les sens. La première attitude, c'est savoir s'arrêter, être attentif pour s'arrêter. Deuxième élément, se rapprocher de ce qu'on a vu. Oui, comme le bon samaritain avait vu un homme tombé aux mains des bandits ou des voleurs, il s'est arrêté, premier élément. Deuxièmement, il s'est approché de cet homme-là. Et troisième attitude, prendre soin. Il a pris soin. Cet homme a pris soin. Nous, nous sommes invités à prendre soin de ceux qui souffrent à côté de nous. Et ils sont nombreux à nos côtés. Mais souvent, nous sommes tellement occupés et préoccupés de nous-mêmes et de nos intérêts que nous ne nous arrêtons pas. Nous sommes invités à savoir nous arrêter, puis nous rapprocher de ceux qui souffrent et troisièmement, de prendre soin d'eux. C'est la meilleure manière, selon le pape Léon XIV, de pratiquer la charité chrétienne. Non pas en théorie, mais par des gestes concrets. C'est dire que, à l'occasion de la Journée mondiale des malades, nous nous sommes invités à en vivre et à en faire un moment de prière. Nous devons prier pour les malades que nous connaissons et ceux que nous ne connaissons pas. Ils sont nombreux dans les hôpitaux, oui. Et à réfléchir sur cet état, cette situation qui peut aussi nous affecter, qui affecte les nôtres. Et comme la clé de lecture ou d'interprétation de ces messages est l'encyclique du pape François Fratelli Tutti, qui se traduit par « Vous êtes tous frères », le pape nous rappelle ici que toute personne qui souffre, quel que soit le milieu où elle se trouve, c'est mon frère. Oui, puisque nous sommes frères en humanité. Nous sommes tous humains. Rien de ce qui est humain ne doit nous être étranger. Alors, nous allons expérimenter cette valeur de la charité en priant pour les malades. C'est une occasion de prier. C'est une occasion de réfléchir sur cette situation. Et aussi d'engagement. C'est une occasion d'engagement. Donc, trois éléments fondamentaux. La prière, la réflexion et l'engagement. Trois attitudes fondamentales. S'arrêter, se rapprocher et prendre soin. Voilà notre manière de pouvoir comprendre le message du pape Léon XIV, qui est une invitation finalement à l'ensemble de la communauté chrétienne et la communauté civile, la société civile. Il ne s'agit pas seulement des chrétiens ou de ceux qui croient en Jésus-Christ. Le monde entier, ce message du pape, quand le pape parle, il s'adresse à toute l'humanité. Cette invitation consiste à reconnaître le visage du Christ dans les malades et les personnes fragiles. Voilà, grosso modo, le message du pape Léon XIV.
1: Merci beaucoup. Aimer apportant la souffrance de l'autre. Oui. C'est finalement ça.
0: Oui.
1: Alors, monsieur l'abbé, comment sera-t-elle célébrée au niveau mondial et oui. au diocèse de Boutembo-Béni?
0: Ok. Quand le pape écrit, j'ai dit, il s'adresse à l'humanité tout entière, à l'Église universelle, et pour cela, lui-même célèbre au niveau de l'Église universelle, mais aussi la journée est célébrée au niveau des églises locales, les diocèses, les églises particulières.
1: Ouais.
0: Voilà. Alors, au niveau de l'Église universelle, la célébration est prévue à Chiclayo, c'est au Pérou. Au Pérou, c'est un diocèse, ou plutôt le diocèse où le pape Léon XIV a exercé son ministère épiscopal.
1: Ah, oui.
0: Voilà, c'est de là qu'il est venu pratiquement, avant d'être mis aux hautes fonctions du Vatican. Il était d'abord au Pérou comme missionnaire, puis il est devenu évêque, et le pape a choisi Chiclayo, c'est le diocèse du pape pratiquement. Le pape Léon XIV est américain d'origine, mais il a aussi reçu la nationalité péruvienne. Donc les Péruviens, les gens du Pérou, lui ont accordé la citoyenneté.
1: Ouais.
0: Et alors, voilà, comme, le pape a choisi, il porte le Pérou dans son cœur.
1: Comme Homer,
0: voilà.
1: Chez les Grecs, je crois.
0: Les grands poètes.
1: Les grands poètes Homer.
0: Voilà.
1: Ouais.
0: Alors, et même le poète Archias aussi, qui avait reçu des nationalités de beaucoup de villes pour ce qu'il avait été.
1: Ouais.
0: Alors, le pape n'ira pas lui-même au Pérou tout de suite.
1: Ouais.
0: Il sera représenté par le cardinal Michael Czerny.
1: Okay.
0: C'est le préfet du dicastère pour le service du développement humain intégral. C'est lui qui a remplacé le cardinal Turkson.
1: Ah.
0: C'est lui qui était venu ici à Boutembo Beni comme délégué personnel du pape François à l'époque de l'Ebola.
1: Ah.
0: Oui. Alors, c'est lui qui est l'envoyé spécial du pape pour cet événement. Et dans cette célébration, il est prévu, on peut dire, quatre moments importants. Le premier moment, c'est la visite dans les hôpitaux. Voilà. Donc, au niveau mondial, il est prévu des visites des hôpitaux pour aller rencontrer les malades et le personnel soignant, ainsi que tous ceux qui travaillent dans les secteurs de la santé. Donc, le délégué du pape ira dans certains hôpitaux choisis, parce qu'il ne peut pas visiter tous les hôpitaux, mais il va choisir quelques hôpitaux représentatifs, et la visite répond à une conviction ou une évidence évangélique selon laquelle j'étais malade et vous m'avez visité. Voilà. J'étais malade et vous m'avez visité. Matthieu chapitre 25, verset 36. Le deuxième moment important de cette célébration, c'est la rencontre à l'Université catholique Santo Toribio avec des évêques et les délégués de la pastorale de la santé de toute l'Amérique latine. Donc, le délégué du pape aura des rencontres.
1: Oh.
0: Parce que nous avons dit qu'il s'agit de prier, mais aussi de réfléchir. Voilà le moment des réflexions. Il y aura des échanges. Et le troisième moment, c'est comment assister les malades. Il y aura un séminaire sur les soins palliatifs et la spiritualité de l'assistance intégrale aux malades, aux patients. Et le quatrième et dernier moment, c'est la célébration de la messe le 11 février au sanctuaire de Notre-Dame de la Paz et qui sera présidé par le cardinal Czerny, délégué du pape. Il est noté que le nonce apostolique de ces pays sera là avec les évêques locaux, avec la possibilité pour les malades de recevoir le sacrement de l'onction des malades. Voilà les quatre grands moments au niveau de l'Église universelle.
1: Et au diocèse, alors, monsieur l'abbé?
0: Et au diocèse, naturellement, suivant le calendrier liturgique, en communion avec l'Église universelle, bien sûr, et aussi l'Église particulière de notre pays, nous allons célébrer la mémoire de Notre-Dame de Lourdes.
1: Lourdes.
0: Au diocèse de Boutembo-Béni, en communion avec l'Église universelle, c'est la mémoire de Notre-Dame de Lourdes. Cette célébration a été précédée dans la tradition de notre diocèse par une neuvaine. Une neuvaine, voilà. Et cette neuvaine est souvent destinée à tous les chrétiens, mais de façon particulière aux accompagnateurs des malades. Qui sont appelés à Kiswahili wa sindikizi wa wagonjwa. Cette émission est aussi dédiée à eux, ceux qui entrent dans la pastorale de la santé. Wa sindikizi wa wagonjwa.
1: Et le pasteur Mama Prosperine.
0: Mama Prosperine et toute son équipe, naturellement.
1: Ouais.
0: Voilà, Mama Prosperine de RBC. Oui, réhabilitation à base communautaire.
1: Voilà,
0: elle est aussi engagée dans la pastorale de la santé. Et donc, c'est une occasion. Ils ont eu une veine de prière. Et il y a la messe, pratiquement le jour du 11 février. Et ce qui est spécifique, au diocèse de Butembo-Beni, nous avons des paroisses qui portent le nom de Notre-Dame de Lourdes.
1: Mmh.
0: Ce sont des lieux de pèlerinage. L'ancienne, nous allons commencer par la plus ancienne, c'est Notre-Dame de Lourdes de Mbingi,
1: voilà,
0: qui est une mission au niveau du diocèse. Et c'est un lieu de pèlerinage.
1: Voilà.
0: Et donc, les pèlerins du diocèse se rendent souvent à ces lieux pour honorer la mémoire de Notre-Dame de Lourdes. Et nous en profitons aussi pour leur dédier cette émission.
1: Mmh.
0: Oui, finalement, cette émission rassemble toute la communauté humaine.
1: Ouais.
0: Oui, et donc les pèlerins se rendront à Notre-Dame de Lourdes, à Mbingi. Mmh. Nous avons aussi une jeune paroisse qui porte le même nom. C'est la paroisse Notre-Dame de Lourdes de Rwenda, Kaleverio,
1: ah oui,
0: en ville de Butembo. Mmh. Il y a aussi pèlerinage du même côté. Et ce qui est nouveau pour cette année, ce qui est, comment dirais-je, symbolique et significatif cette année, c'est que l'évêque du diocèse a choisi de prier dans la paroisse, la jeune paroisse Notre-Dame de Lourdes de Rwenda, et qui est une paroisse en construction, très très avancée. Et le presbytère notamment, et une bonne partie va recevoir la bénédiction épiscopale ce jour-là.
1: Okay.
0: Et voilà, et donc la célébration s'est faite au niveau de l'Église universelle, mais aussi au niveau de chaque diocèse et dans toutes les paroisses, dans toutes les communautés sacerdotales et religieuses, dans les maisons de formation. C'est la fête de Notre-Dame de Lourdes et la journée mondiale des malades. Et concrètement, en plus des célébrations, il y a la visite dans les hôpitaux, certainement.
1: Exact.
0: Et la spécificité sur le plan pastoral, c'est l'administration du sacrement de l'onction des malades,
1: ouais,
0: oui, aux personnes souffrantes et aussi aux vieillards.
1: Et vous avez parlé des malades, des gardes malades, des accompagnateurs de malades. Quel conseil pour les accompagnateurs de malades?
0: Bon, comme c'est une grande pastorale, et il y a beaucoup de conseils qui sont à donner à nos aides, à nos auxiliaires d'apostolat. Et à partir de l'expérience du frère Jacques Ambeck, frère Jacques, qui est un dominicain du couvent de Toulouse et qui a écrit un très beau livre à mettre à la disposition et des gardes malades et des accompagnateurs, Évangile de la compassion, nous voudrions proposer 15 conseils
1: ah,
0: pratiques.
1: Oui. Mmh.
0: 15 conseils pratiques pour tous ceux qui accompagnent les malades, en leur rendant hommage d'abord pour le ministère qu'ils exercent. Il n'est pas du tout facile,
1: mmh,
0: il n'est pas du tout

0: Et parfois, quand on visite les malades, on ressent, on en
1: Oui.
0: revient comme malade.
1: Ouais.
0: Non, non, non, non. Il ne serait pas indiqué justement. Quand nous visitons les malades, nous ne devons pas nous laisser envahir par leur maladie, puisque hein, le garde-malade risque de précéder le malade justement.
1: Ça
0: Voilà.
1: arrive parfois.
0: Faut être fort. Faut avoir une force qui surmonte la situation. Ça, c'est le premier conseil. Le deuxième conseil, la personne malade ou handicapée a beaucoup lutté pour franchir des obstacles où l'avait conduit son handicap. De grâce, ne lui rappelle pas sa maladie. Tu la ferais revenir à son point de départ. Il y a des gens, quand ils visitent les malades, ils commencent à rappeler au malade ou à la personne malade son histoire de la maladie, l'histoire de sa maladie. Cela n'est pas indiqué. Voilà.
1: Ensuite.
0: Troisième conseil. Il faut de la simplicité et une grande délicatesse. Il ne faut pas oublier que la douleur développe la sensibilité. Quand vous visitez un malade, vous commencez à lui poser beaucoup de questions, la personne peut s'énerver. Vous pensez que la personne est contre vous ou la personne ne vous a pas accueilli, c'est vous plutôt qui avez manqué de la délicatesse et de la simplicité. Face à une personne malade, il faut de la simplicité. Pas des questions compliquées, pas des attitudes qui interrogent, mais la simplicité et une grande délicatesse. Et si la personne, par exemple, au lieu de vous regarder, se tourne de l'autre côté, il faut la comprendre. C'est une situation difficile. Sa sensibilité a été autre à ce moment-là. Quatrième conseil. Quand l'occasion se présentera, certainement, si tu aimes les personnes malades, elles te raconteront leur histoire. C'est elles-mêmes. C'est pourquoi ne pose pas de questions, mais sache écouter. Voilà. Quand nous allons visiter les malades, la première chose à faire, la première attitude à adopter ne consiste pas à poser des questions, mais plutôt à écouter. Écouter, c'est important. Cinquième conseil, ne les plains jamais. Ne leur témoigne jamais de pitié. Il est possible que ce soit elles qui te plaignent. Essaie de leur prouver que tu leur appartiens sans réserve. Quand nous visitons les malades, nous ne devons pas être préoccupés du temps que cela fait ou de l'état que la personne adopte, mais montrons-leur que nous sommes disponibles à rendre tout service. Le conseil suivant. Ce que tu peux apporter de meilleur à une personne malade, c'est de l'aider à se trouver elle-même. Fais appel à ta charité, mais sur une base réelle, non factice. Bâtir sur le mensonge, c'est construire sur le sable. Il ne le faut pas. Les conséquences seraient pires. Même si la personne malade est faible, fragile et diminuée, il lui reste toujours une étincelle de vie, avec la foi et la confiance qu'il s'agit d'espérer. Parfois, nous voyons que le malade est en train de souffrir terriblement, par exemple en cas d'une blessure ou d'un cancer ou tout autre malaise. La personne est vraiment en train de gémir, au point même d'agoniser. Et si nous adoptons une attitude maintenant de misère, une attitude de désespoir, nous allons précipiter la personne qui souffre. Il est bon de continuer à garder confiance. Et d'ailleurs, les malades sont les premiers à nous consoler, à nous réconforter en disant, ça ira. Ça ira. Oui. Et même quand la personne arrive à décéder, souvent les gardes lui rappellent, malheureusement, elle ne peut plus entendre, tu disais pourtant que ça irait ou que ça ira. Voilà. Nous
1: Exact.
0: devons garder la foi et la confiance. Le conseil suivant, il est parfois utile de donner quelque chose, mais il sera toujours nécessaire de te donner toi-même. Parfois, quand nous visitons les malades, nous voudrions apporter ce qu'on appelle des fruits, du sucre. Oh, je ne sais quoi encore. Ce n'est pas ça le plus important. Le plus important, c'est me donner moi-même ma présence, mon temps, mon énergie, mon service. C'est plus

0: important que tout le reste. Conseil suivant. Il se peut que la douleur unisse à Dieu plus que la joie. Rappelle-toi à la suggérer, non par des paroles, des images ou de la sentimentalité, mais par ton exemple. Les lieux de l'hôpital ou des soins, ce n'est pas un lieu de discours, c'est un lieu de gestes concrets. Il faut enseigner ou prêcher par l'exemple. Conseil suivant. Dire que Dieu les aime beaucoup, c'est très bien et c'est certainement vrai. Mais ce n'est pas de l'amour de Dieu que tu dois leur prouver en ce moment. C'est le tien et cela ne se fait pas avec des mots. Leur dire « Mungwana wapenda » c'est bien, Dieu vous aime, c'est bien. Mais c'est moi qui dois montrer mon amour envers la personne qui souffre. Ensuite, Dieu n'est pas quelqu'un qui va et vient. Dieu est fidèle et il demeure. Il sera plus ou moins perçu selon les circonstances que traverse la personne malade. Par conséquent, essaye d'aider celle-ci humainement et Dieu se manifestera en son temps. Donc c'est ma présence qui est importante à ce moment-là. C'est dire que dans chaque geste que je pose, la lumière de la bonté de Dieu transparaît ou jaillit. Le conseil suivant. Aime-les, les malades, autant que tu pourras, mais pas seulement pour Dieu. Aime-les pour elles-mêmes. Quand tu viens visiter les malades, ne commence pas d'abord par dire « Dieu est là, il nous a créés ». Mais moi, je suis là aussi. Et ma présence fait transparaître la présence de Dieu. Le conseil suivant. Remplissez-vous de Dieu, mais ensuite allez vers les personnes malades comme si elles seules existaient. C'est ainsi, sans en faire votre but, que vous répandrez en elles l'influx de Dieu. Apportez votre présence et à travers elles, que Dieu soit présent. Sois optimiste, c'est le conseil suivant. Sois optimiste à tout moment. Cela rencontre ce que nous avons déjà dit. Ne jamais désespérer. Être toujours gai, même dans les moments les plus aigus de la douleur, il y aura une brèche pour laisser passer l'espérance et un sillon pour s'aimer la joie. Avant-dernier conseil pour aujourd'hui, quelqu'un me demandait, que puis-je leur dire? Mais c'est si facile. Souriez, s'il vous plaît. Peut-il exister un pont plus que l'ébauche d'un sourire? Donc, il ne faut pas venir chez les malades pour leur parler. La présence est suffisante. Et le tout dernier conseil, quand ils vous prendront pour confident de leurs affaires, intéressez-vous à leurs problèmes. Essayez de comprendre ceux-ci, ces problèmes, et de les faire vôtres. Les personnes malades avec leur perception très fine sentiront que vous en êtes fait écho. Peut-être demeurez-vous impuissant à enlever le fardeau de leurs épaules, mais je vous assure que vous aurez considérablement allégé celui de leur cœur. Peut-être que la souffrance physique persiste, mais au niveau de la psychologie et de l'esprit, la personne sera soulagée.
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1: Et en français,
0: en français, le message final c'est que nous sommes tous invités à être des bons samaritains. C'est le critère de la charité chrétienne. c'est que je dois

0: porter la souffrance de l'autre, je dois montrer à l'autre que je suis compatissant. La compassion de l'homme est pour son prochain, mais la compassion du Seigneur est pour toute chair. Nous devons en être les témoins et les signes là où nous vivons.
1: Merci beaucoup, très chers auditeurs. Nous sommes à la fin de cette émission, votre très chère émission, la belle émission Écho du diocèse, qui vous parle chaque semaine de savoir suffisamment sur la journée mondiale des malades, comment la comprendre et pour mieux la vivre. En espérant que nous serons bientôt avec vous, nous vous disons au revoir.
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0: Salut auditeurs, auditrices de Radio Motobu Tembo Beni, bienvenue à suivre ce journal de religion qui commence par les sommaires. L'évêque de Butembo Beni a communié avec les jeunes à formation à la maison Luanga située à Emigel. Ce dimanche, une occasion pour l'ordinaire du lieu de saluer l'évolution spirituelle à ces lieux. Il est possible de construire la paix en famille par le dialogue. C'est la conviction des membres de la croisade eucharistique de la paroisse catholique de Boutetsebaz après une journée de réflexion sur les problèmes auxquels font face les familles ces derniers temps. Voilà tout pour les titres et les détails dans quelques instants. À la présentation de ce radiojournal, Kahindo Mungebaluahi Joël, je venais de le dire en l'entame, l'évêque de Butembo Beni a effectué une visite pastorale au noviciat C. Charles Luanga des Pères Assomptionnistes ce dimanche 9 août 2026. De 9h, il a communié dans la prière avec les novices ainsi que de nombreux chrétiens qui fréquentent chaque dimanche ce lieu d'adoration situé à Emigel dans la ville de Butembo. Dans son homélie prononcée devant les prêtres formateurs et l'assemblée, le prélat a rappelé que Jésus accompagne toujours son peuple, même dans les moments les plus sombres. Il a exhorté chaque fidèle à rester profondément attaché à Dieu en toutes circonstances.
1: Jésus nous invite à ne pas céder à la peur et à affermir notre confiance en lui. Jésus ne nous empêche pas toujours d'affronter les tempêtes, mais il choisit de marcher sur ce qui nous effraie pour nous rejoindre. Ce dimanche nous appelle à purifier notre regard sur Dieu. À l'image d'Élie, nous devons découvrir que Dieu ne se manifeste pas par des phénomènes extraordinaires, mais dans les événements ordinaires de la vie.
0: Après l'homélie, l'évêque de Butembo Beni a administré les sacrements de baptême à un enfant. Après tant d'années, ça passait à ces lieux. L'ordinaire du lieu a salué l'évolution spirituelle et la vitalité de la foi chrétienne à la maison C-Charles Luanga de Emigel. Il s'est également réjoui de la réfection de la chapelle de cette maison de formation.
1: C'est tout simplement un mot de remerciement. Il y a déjà quand même bien longtemps que j'ai célébré à Luanga, dans la chapelle du noviciat. Je me suis dit, non, c'est bon que j'aille là-bas. Même si c'est dimanche, je verrai aussi qui sont ceux qui viennent prier là-bas. Et je suis heureux aujourd'hui de trouver une CVB bien vivante. Il y avait déjà une chorale de Petit David. Aussi pour voir est-ce qu'ils existent encore, parce que je crois que vous arrivez rarement à la cathédrale. Il faudrait éviter aussi ces chœurs. Chapelle, la dernière fois que j'étais ici, cette partie n'existe pas. On la préparait. C'est ici que j'ai prié. Je suis heureux de voir que c'est presque une église. Donc.
0: Au finish, le maître des novices à la maison, c'est Charles Luanga. Le père Godefroy Pembeni a pris la parole pour adresser un mot de gratitude à l'évêque de Butembo Beni, les remercia pour sa sollicitude paternelle.
2: Au terme de cette célébration, permettez-nous d'adresser nos sincères remerciements à son excellence, Monseigneur l'évêque. Nous exprimons notre profonde gratitude pour avoir accepté de venir au sein de notre CBB, ce Charles Luanga. Votre présence parmi nous est un signe d'amour et de proximité. Elle nous rappelle aussi l'importance et l'urgence du baptême, porte d'entrée dans la vie chrétienne.
0: Notons que la joie était grande au noviciat C. Charles Luanga de Emigel. Les fidèles chrétiens qui y prient ont chaleureusement salué la présence du berger local. Et l'équipe apostolique de la croisade eucharistique de la paroisse Marie-Échelle du Paradis de Boutetsebaz était en rencontre mensuelle ce dimanche 9 août 2026. Cette rencontre était exceptionnelle, c'est ça ce que les membres ont réfléchi sur différents problèmes et conflits qui déchirent les familles. Les participants, estimés à une cinquantaine, ont constaté que plusieurs familles chrétiennes manquent la paix, l'unité, la concorde et la cohésion à cause des malentendus de tout genre. Ils ont cité les manques de dialogue, les conflits d'héritage, la méfiance entre les membres de la famille. Ces membres de la croisade eucharistique ont ajouté les difficultés liées à la gestion des enfants nés hors mariage et la gestion des biens entre époux et épouse. Ils ont indiqué qu'il peut y arriver que l'un des conjoints se sente seul propriétaire de toute la fortune au détriment de l'autre.
3: Mes familles ne sont plus stables à cause des conflits. Vous trouverez que Kakoulé est contre Kasereka parce que Kakoulé se croit supérieur à son frère. C'est ce qui provoque le déraillement. Notre conflit provient de la gestion de l'héritage lorsque les parents eux-mêmes commencent à dire que seuls les enfants garçons sont considérés, les filles non. Tout cela crée de mésententes dans plusieurs familles.
0: Au cours du débat, surtout au terme de ce débat, les membres de la croisade eucharistique ont été convaincus qu'il est possible de construire la paix dans les familles chrétiennes. Et pour y arriver, tous les participants plaident pour la restauration du dialogue entre les membres de chaque famille.
4: Solution inaise à quoi?
3: Les parents doivent déjà savoir que tous les enfants sont égaux, filles ou garçons. Ils doivent faire un effort de parler régulièrement avec leurs enfants tant qu'on est encore vivant. Une autre solution pour nos parents est de continuer à prodiguer des conseils aux enfants, filles et garçons. Nous savons déjà qu'il n'est pas facile de conseiller les enfants de cette génération.
0: Au terme de la rencontre, comme parents, les parents se sont recommandés de renforcer l'éducation des enfants, d'assumer pleinement les responsabilités en termes de devoirs en famille et servir de modèle envers leurs dépendants dont les enfants pour une unité et une paix durable en famille. Et à l'occasion de la fête de Saint-Dominique, célébrée hier samedi 8 août 2026, trois religieuses, Oblates de l'Assomption, ont émis leurs vœux perpétuels, tandis que six autres célébraient leur jubilé d'argent de vie religieuse. La messe circonstancielle s'est déroulée à la cathédrale Mater Ecclesiae de Butembo-Beni. Dans son homélie, l'évêque de Butembo-Beni a évité les heureuses du jour à l'humilité, à l'image de la Vierge Marie, élevée au ciel grâce à sa profonde modestie. Dany Moussi a participé à cette messe circonstancielle.
5: La messe a débuté à 9h dans une ambiance de grande joie. À la présidence, l'ordinaire Dillier a accompagné de Monseigneur Xavier Kataka, évêque émérite de Wamba, une cinquantaine de prêtres, de nombreux religieux et religieuses et des centaines de chrétiens. Dans son homélie, Monseigneur Sikouli a prêché l'humilité, apprenant pour modèle la Vierge Marie. S'adressant aux hérèses du jour, il les a invités à être des témoins crédibles de l'évangile afin de montrer réellement qu'elles ont accueilli Dieu dans leur vie.
1: Soyez des témoins crédibles de la joie de l'évangile du Christ par vos paroles et par votre vie. Rien n'est impossible pour celui ou celle qui croit au Seigneur.
5: Après l'homélie, les sœurs Cécile, Élise et Grâce ont promis de vivre toute leur vie dans la chasteté, la pauvreté et l'obéissance. Par la suite, six autres sœurs ont renouvelé leur vœu à l'occasion de leur 25 ans de vie consacrée. La sœur professeure des Oblates de l'Assomption au Congo d'Arlène Kiaki Momoisi, qui figurait elle-même parmi les jubilaires, a prononcé un mot de remerciement pour célébrer ce grand événement.
6: Sinon, nous sommes dans la joie d'accueillir nos trois sœurs qui se sont engagées définitivement dans notre congrégation. Avant-hier, le 6 août, nous avions accueilli aussi 10 jeunes qui s'étaient engagés temporairement dans notre congrégation. Nous sommes dans la joie pour cette merveille, car les jeunes, c'est l'avenir du lendemain. Merci aussi, nous rendons grâce au Seigneur, car nous qui sommes 6, nous avons célébré notre jubilé d'argent de vie religieuse. Sinon, nous vous invitons aussi à venir suivre le Christ. Nous étions 7 sœurs. Mais l'une a célébré ce jubilé à Tanzanie, mais si on célébrait à la cathédrale de Butembo.
5: Notons que la joie était immense chez les oblats de l'Assomption, une ferveur qui s'est propagée de la cathédrale jusqu'à la salle principale de la procure.
0: Autre chose à religion, les maîtres des chants de Doyenné Cathédrale et Mukuna ont été en session de formation ce samedi 8 août 2026 à la salle de réunion de la catéchèse de Butembo Béni située à l'évêché, où ils ont suivi des thèmes avant la messe qui a tout clôturé. Ils étaient plusieurs dizaines ces maîtres des chants venus de toutes les paroisses de la ville de Butembo. On a également signalé les représentants d'autres zones pastorales. La première conférence a porté sur l'exécution des altérations. Il s'agit de thèmes importants pour les participants parce qu'ils touchent même leur mission. C'est le Katembo Waliuba Sibendana, président de la Sancir diocésaine, et qui a exposé la thématique. Il s'agissait des capacités, les maîtres des chants et ainsi uniformiser l'exécution des chants dans la zone.
7: Majoritairement, nous qui sommes maîtres des chants, nous avons vraiment beaucoup de difficultés dans toutes nos paroisses au niveau du centre Butembo.
0: Après lui, Katembo Murusu Jean-Paul, enseignant au CDPSL Butembo, a parlé de la vocation du maître des chants. Comme chrétien, il œuvre pour la sainteté et celle des autres, a-t-il enseigné, avant de préciser que maître des chants doit servir de modèle de sacrifice et de courage.
8: Nous avons évoqué les qualités d'un maître des chants selon le principe de l'Église, les qualités morales, les qualités psychologiques, les qualités intellectuelles, les qualités spirituelles et consorts. Ou, en gros, on a dit que nous avons évoqué les qualités d'un maître des chants selon le principe de l'Église, les qualités morales, les qualités psychologiques, les qualités intellectuelles, les qualités spirituelles et consorts. Ou, en gros, on a dit que...
0: Du monde entier, la satisfaction était grande dans les chefs des participants qui ont souhaité que la formation soit également organisée au niveau des législateurs. Se féliciter également pour la réussite de cette activité. Et clôture jeudi dernier de l'Assemblée provinciale des religieuses et laïques assomptionnistes. Ces assises se sont clôturées sur une note de satisfaction du conseil provincial et des participants. Elle durera 2 jours, soit de mercredi 5 août au jeudi 6 août 2026. Les religieuses et laïques assomptionnistes ont apprécié la matérialisation jusque-là des recommandations du chapitre de l'an 2023 et se sont fixés de nouvelles orientations qui devront les conduire jusqu'au nouveau chapitre prévu à 2029. Dans son mot de clôture de ces assises, le supérieur provincial des Augustins de l'Assomption en Afrique, le père Jean-Paul Kombi-Moussangania, a salué la participation active au débat. Il a ainsi recommandé la mise en œuvre des orientations données par les participants.
9: Je voudrais insister sur le respect des différentes orientations prises au cours de ces assises consultatives en vue d'une plus grande appropriation lorsque seront traduites à décision lors du prochain du Conseil des provinces. Toutes ces idées constituent un gisement inépuisable dans lequel il convient d'épuiser régulièrement pour construire l'avenir de notre province d'Afrique en route vers la célébration de ses 100 ans sur le sol africain.
0: Et le diocèse de Butembo-Béni a été frappé par des cas de décès cette semaine qui s'achève. L'entité ecclésiale a perdu deux de ses dignes fils qui étaient des serviteurs de Dieu. Il s'agit du père assomptionniste Eymar Kishindo Matolu et l'abbé Kasereka Maboko Léantre. Le premier, le père Kishindo, qui était préfet de l'Estiti Kampali, est décédé aux cliniques universitaires de l'ICG jeudi 30 juillet 2026 après une maladie de longue durée. Son inhumation est intervenue mardi 4 août 2026 au cimetière des pères assomptionnistes à Mahamba sous une forte émotion. Le second, c'est l'abbé Maboko Léantre qui s'est été en Tanzanie, précisément dans les diocèses de Bunda, où il est vrai comme missionnaire Fidei Donum. Il a été inhumé là-bas vendredi dernier et le diocèse de Butembo Béni s'est joint aux chrétiens de Tanzanie pour prier pour le repos de son âme. Voilà tout pour le journal des religions. À présent, dans quelques minutes, donc, c'est le bulletin de formation.
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0: Société des autres personnes déclarées guéries de la maladie à virus Ebola sont sorties du centre de traitement Ebola. C'était Ekatoa Butembo ce dimanche 9 août 2026 au sortir du centre. C'est guéri d'Ebola. Insiste sur le respect des mesures barrières.

0: hier pour lutter contre la maladie. Parmi les vainqueurs de la maladie à virus Ebola, figure un prestataire de soins qui témoigne avoir été atteint de la maladie lors de la prise en charge des malades qui n'étaient pas encore déclarés cas confirmés d'Ebola. Après le traitement au CTE, ces médecins témoignent.
1: J'étais en plein service, j'ai contracté la maladie à virus Ebola. J'ai eu à passer aux environs de 2 semaines et demie ici au CTE où j'ai été bien traité par l'équipe médicale. Par rapport à la maladie, ce que je peux dire, c'est que la maladie existe d'abord. Soyons conscients et conscientisons entre nous que la maladie existe. De deux, nous devons savoir quand on est déclaré guéri. Le guéri n'est pas dangereux dans la société, donc il doit intégrer la société comme d'habitude, comme l'or. Troisièmement, nous devons, comme médical, renforcer les sensibilisations dans la communauté, prévenir, à faire des mesures barrières pour ne pas être contaminé par la maladie à virus Ebola.
0: Ce même message a été réitéré par la femme sortie ce même jour au CTE qui encourage la population à une prise en charge précoce de la maladie à virus Ebola. Et la population du groupement Mouigné est appelée à relancer les activités socio-économiques, surtout pendant cette période où la calmie se manifeste dans cette entité coutumière. L'appel émane du chef de groupement Mouigné, Monsieur Kampale Manyenze Mungulumba III. Il s'est confié à Radio Moto Butembo Beni.
2: Ici à Mouigné, nous nous portons à merveille, on se réveille bien. À cette occasion, je remercie l'Éternel, notre Dieu. Je remercie aussi l'armée loyaliste, la synergie Wazalendo pour la restauration de la paix ici à Goupema Mouigné. À la population locale de revenir pour vaquer librement aux multiples occupations. À cela aussi, ils doivent ramener les enfants pour préparer la prochaine rentrée scolaire. Vraiment, ici à Mouigné, c'est bien. Nous sommes un grenier de la ville de Butembo et Aviron. Nous devons faire nos champs.
0: Rappelons que le groupement de Mouigné a été secoué à plusieurs reprises par l'activisme des présumés ADEF, ce qui a été à la base des massacres de plusieurs civils et occasionné l'arrêt des activités socio-économiques ainsi que la fermeture des écoles et églises. C'est tout pour ces informations. Nous vous laissons suivre les informations de sport. Une œuvre de Ghislain Kiombwe.
3: 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Amis sportifs, merci de nous suivre. Voici les journaux des sports qui commencent par les grandes lignes. Le Daring Club Virunga de Goma a été reçu par le chef de l'État Félix Tshisekedi. C'était ce samedi 8 août 2026. L'équipe de Goma a été championne de la 60e Coupe du Congo. On parlera également de la Coupe d'Afrique des Nations d'âme avec les matchs qui se poursuivent. C'est dimanche 9 août 2026. On reviendra sur le résultat du premier match du quart de finale. Voilà tout pour les grands titres. Nous venions de les dire. Vainqueur de la 60e Coupe du Congo, le DC Virunga de Goma a été reçu ce samedi 8 août 2026 par le président de la République, Félix Antoine Tshisekedi, à la Cité de l'Union africaine. Au cœur des échanges, la montée du club à Ligue 1, son accompagnement pour la Coupe de la Confédération de la CAF, ainsi que l'homologation du stade du Martyr pour accueillir le match africain et à présence du vice-président de la FECOFA Amadou Djabi, le chef de l'État a assuré que le dossier de la montée Ligue 1 bénéficiera de son implication. Voici les reportages de nos confrères de la série de communication du DC Virunga de Goma.
4: Sacré champion de la

0: 60e édition de la Coupe du Congo en juillet dernier, les joueurs de High Club Virunga ont été reçus ce samedi 8 août par le président de la République, Félix Antoine Tshisekedi Tshilombo, à la Cité de l'Union africaine. Conduit par son comité et son staff technique, le club gomatricien a présenté au chef de l'État les trophées et médailles remportés dimanche 19 juillet face à l'AS Butras de Lubumbashi. Visiblement heureux, Félix Antoine Tshisekedi a reçu la coupe dénommée la Coupe du Président et a félicité les joueurs pour leur parcours et leur esprit de combativité. Pour les chefs de l'État, cette victoire est un message d'espoir venu de l'Est du pays. L'honorable Patrick Monyomo, président de DC Virunga, s'est dit satisfait de cet accueil par le président de la République tout en dédiant la coupe aux habitants de Goma.
1: Comme vous le savez, le Daring Club Virunga, c'est un club évoluant dans la ville de Goma et qui a remporté la Coupe du Congo, qu'on appelle aujourd'hui la Coupe du Président. Au nom du club DC Virunga, nous tenons à remercier le chef de l'État, son Excellence Félix Antoine Tshisekedi, parce que très sportivement, il a accepté de nous recevoir. Cette coupe que vous voyez ici avec nous, la coupe du président, c'est la coupe que nous avons dédiée à toute la population du Nord Kivu, surtout cette population-là qui est sous contrôle de l'ennemi de M23. C'est de l'air rassuré que nous sommes ensemble. Le chef de l'État vient de le souligner ici. Pour lui, il a pris comme priorité des priorités le rétablissement de la paix.
0: Grâce à cette victoire, le DC Virunga décroche la première étoile de son histoire dans cette prestigieuse compétition nationale. Le président de la République a réaffirmé son soutien au DC Virunga qui représentera la RDC à la prochaine Coupe de la Confédération de la CAF.
2: Mesdames et messieurs, comme on parlait du DC Virunga de Goma, sachez que cette équipe connaît déjà son anniversaire à la Coupe de la Confédération et au sortir du tirage au sort des compétitions interclubs de la CAF effectué jeudi 6 août 2026. Le club de Goma débutera donc son aventure continentale face à Bazar Bave de Seychelles. Une double confrontation qui s'annonce importante pour les clubs du Nord Kivu déterminés à représenter dignement la République démocratique du Congo. Et à Ligue des Champions, les tout-puissants Mazembe et les Aigles du Congo connaissent leurs adversaires. Les tout-puissants Mazembe jouera les clubs ghanéens de Medeama CS, tandis que les FC les Aigles du Congo affrontera la paire du Rwanda. Les deux clubs congolais débuteront leur campagne africaine à l'extérieur avant de disputer les matchs retour à domicile. Les rencontres allées sont programmées entre les 4 et les 6 septembre 2026, tandis que les matchs retour auront lieu entre les 11 et les 13 septembre. En cas de qualification pour les deuxièmes tours préliminaires, l'FC Les Aigles du Congo affrontera les vainqueurs de la confrontation entre l'Espoir et les Amalek d'Égypte. De ce côté, le tout-puissant Mazembe croisera les fers avec le qualifié du duel entre Djoliba AC du Mali et le club africain de Tunisie. Le comité exécutif de la Fédération Congolaise de Football Association FECOFA s'est réuni à session ordinaire ce vendredi 7 août 2026 sous la conduite de son président Véron Monsengo Omba. À l'ouverture de la session, le comité exécutif COMEX a salué la performance historique des Léopards de la RDC à la Coupe du Monde 2026. Il a également félicité l'ensemble de l'équipe pour le travail accompli qui a permis à la fédération de bénéficier d'importantes retombées financières. Selon les comptes rendus des travaux du COMEX, une grande partie du revenu sera consacrée au développement du football local. Sur les 16 millions de dollars américains gagnés, 1 million de dollars américains sera réservé aux joueurs de l'équipe nationale A, alors que 2,6 millions de dollars américains pour les ligues provinciales, soit 100 000 dollars américains par ligue. Un montant de 300 000 dollars américains servira pour les trois ligues nationales, à savoir la LINAFOOT, qui est la Ligue nationale de football, la LINAFEF, qui est la Ligue nationale de football féminin, et la LINAFEJ, Ligue nationale de football des jeunes. 480 000 dollars américains pour les

0: 24 clubs de la Ligue 1, soit 20 000 dollars américains par club. Pour la Ligue 2, il s'agit de 500 000 dollars américains pour les 50 clubs de la Ligue 2, soit 10 000 dollars américains par club. 300 000 dollars américains vont aider au fonctionnement de l'organe exécutif de la FECOFA, tandis que 100 000 dollars autre pour les primes des employés de la fédération. Au sujet des infrastructures, on a réservé 2,72 millions de dollars américains, notamment une contribution au financement du centre technique Coureur Mbova de l'Ancelle à Kinshasa. Et nous finissons par la phase de quart de finale de la Coupe d'Afrique des Nations Dames. On va jouer ce dimanche à 19h d'abord. Le Nigeria va croiser le Cameroun et le Ghana à découdre avec le Malawi à partir de 22h de ce dimanche. Et à rappel, en début de ce quart de finale, les Algériennes se sont imposées par 2-1 face aux Ivoiriennes. C'était hier samedi, tandis que les Marocaines ont battu par 2-1 également le Sud-Africain à 22h sur la même note de 2-1. Voilà tout pour ces informations des sports. Merci à vous tous de les avoir attentivement écoutés. Passez une excellente soirée accompagnée des programmes de Radio Moto Butembo Beni.
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La famille Kibendelwa a la profonde douleur d'annoncer aux amis connaissances le décès du professeur docteur Songo Kibendelwa Zakari, décès survenu le 2 août 2026 à Nairobi. Le programme se présente comme suit. À Butembo, lundi 10 août 2026 à 16h et de 16h à 18h, la messe d'action des grâces sera dite à la résidence familiale au quartier Kiala, cellule Kassessa numéro 117. 18h au petit matin, veille mortuaire et cantique religieuse et cantique religieux. Mardi 11 août 2026, 7h30, levée du corps de la morgue de l'hôpital Machanda. 8h, leçon académique à l'esplanade de l'Itave. 10h, la messe de Requiem à la cathédrale de Butembo. 12h, départ pour inhumation au cimetière dédié aux enseignants et cadres de l'UCG situé à Kiambo. 14h, juste, baie de consolation sur la site élevée de Dei. À Kinshasa, la messe d'action des grâces a eu lieu aujourd'hui dimanche à la paroisse Sainte-Anne. À Goma et dans d'autres villes, le programme sera précisé ultérieurement. Le décès se déroule à sa résidence, 6 au quartier Kiagala, cellule Kassessa, numéro 117 à Butembo. La famille Kibendelwa a signé ce communiqué, annonçant le décès du professeur docteur Songo Kibendelwa Zakari. La famille Kambere Kalumbi Ferdinand a la profonde douleur d'annoncer aux amis connaissances la mort de papa et Alexis Kalumbi Kabusa. Mort survenu à Goma le 3 août 2026. Voici le programme des obsèques. Aujourd'hui dimanche 9 août 2026, la messe dédiée à sa mémoire a eu lieu au secteur catholique de Mutiri et Ropo Mutiri à 15h30. Après la messe, requiemment en famille non loin du Ropo Mutiri. Demain lundi 10 août 2026, 6h juste, départ de la délégation de Goma pour le cimetière familial à Alimbongo, à Lubero. 14h, arrivée et début de la messe à la paroisse de Lubero. 15h30, inhumation à Alimbongo, Lubero. Mardi 11 août 2026, retour à Goma et à Butembo. Pour la famille, Kakule Kalumbi Josapha a signé ce communiqué, annonçant le décès de papa Alexis Kalumbi Kabusa. La famille Adronga a la profonde douleur d'annoncer aux amis connaissances le décès de leur fils Adronga Merko et Zoua Amissi. Décès survenu samedi 8 août 2026 à 2h du matin à la clinique universitaire de Bounia. Le reste des programmes vous sera communiqué ultérieurement après la sortie du corps de la morgue de Bounia
à vue de son acheminement vers Oicha. Et si possible, la famille Adronga Liliane a signé ce communiqué annonçant le décès de leur fils Adronga Merko Ezwa Amisi. 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
1: 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Communiqué de recrutement de nouveaux étudiants à liste de Mobutembo, année académique 2026-2027. 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

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Depuis l'année académique 2022-2023, les faits académiques ont connu une baisse sensible. 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Contact 081-48-54-390. 081-48-54-390. 09-92-27-02-35. Le CT et le docteur Nissen Zere Kamwendi, professeur, a signé ce communiqué. 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Les nouveaux étudiants du premier cycle sont accueillis dans les filières suivantes telles que regroupées dci les domaines ou sections ci-après. Domaine ou section des sciences et technologies avec comme filière biologie-chimie, chimie-physique, conservation des systèmes de formation, géographie et gestion de l'environnement, mathématiques, 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Domaine des sciences de l'homme et de la société avec la filière de l'histoire, gestion du patrimoine et développement. Domaine ou section des sciences économiques et de gestion avec la filière gestion commerciale et administrative. L'ISP Muhangi encourage les parents à placer des bases du développement de notre République en incitant les jeunes à devenir ingénieurs pédagogiques et didactiques et prévenir la pénurie qui se profilerait déjà à l'horizon dans ce domaine, socle de la civilisation. À quoi ressemblerait l'avenir de notre jeunesse sans encadreur qualifié à l'école? Les candidats sont priés de se présenter à la paritora centrale, 6 au quartier Matranda, cellule Buhima, numéro 92, sur avenue Wabunga Singa, du lundi au vendredi, et c'est de 9h à 16h. Notez bien. Dès l'année académique 2026-2027, les anciens diplômés du premier cycle de l'ancien système ou graduats sont attendus pour le pré-master pour suivre les passerelles avant de commencer le master proprement dit. Les anciens diplômés du premier cycle, celui des licences du nouveau système LMD, sont attendus au second cycle master du même système dans les filières suivantes. Anglais, français, histoire, biologie, géographie, informatique.

0: scientifiques et sciences commerciales. L'agrégation sera fonctionnelle pour mettre à niveau pédagogique les enseignants du secondaire et les sursis qui ne l'ont pas. La rentrée académique 2026-2027 est fixée au 15 octobre 2026. Bienvenue à tous et à toutes et fructueuse année académique 2026-2027. Contact 09 94 03 76 13. 09 94 03 76 13. Le secrétaire général académique 09 94 16 46 12. Appariteur central. Le CT Paluku Karungu Pandaléon a signé ce communiqué.
1: 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L'ISTEM Butembo informe le public et les finalistes des humanités qu'il a commencé les inscriptions de nouveaux étudiants en cycle de licence et de maîtrise LMD pour l'année académique 2026-2027. Les départements organisés en cycle de licence, anciennement appelés graduats, sont les suivants. 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management des services de santé. Ces inscriptions se déroule chaque jour ouvrable sur le site de l'ISTEM Butembo à Kamahanga, Hewabora et au bureau de liaison de l'ISTEM Butembo situé sur la colline Denis Paluku, à face de l'entrée ouest de l'hôtel Le Pacifique. Pour d'amples renseignements relatifs aux inscriptions et au concours d'admission, prière s'adresser à l'appariteur ou au secrétariat général académique au numéro suivant. 09 94 20 38 63 et 09 97 71 09 97 71 53 80. Notez bien, le bus académique est mis à la disposition des étudiants dès la rentrée académique pour leur permettre d'arriver au site de Hewabora, Kamahanga, à temps. Toutes les activités académiques se déroulent dans les propres infrastructures de l'ISTEM Butembo sur son propre site et nulle part ailleurs à Hewabora, Kamahanga, localité de Kiambo. 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

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Parce que moi à l'église j'ai appris ce qu'on appelle positivité. Obéissance. Et les gens optent pour l'obéissance, mais ils sont encore négligents, délinquants, arrogants. Il n'y a pas. 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